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1: Bonjour à vous, RFI Matin commence tout de suite, 3 heures d'infos tout autour du monde et ce matin on va s'arrêter notamment en Espagne avec cette mobilisation pour le droit au logement, 2e nuit consécutive de rassemblement Puerta del Sol à Madrid, la colère qui gagne aussi Barcelone, nous y serons tout à l'heure. Bonjour Julien Coquelrem.
2: Bonjour Andréane, à la une de ce journal, la visite du pape en France qui se termine aujourd'hui à Metz, après un dimanche à Lourdes, parole de fidèle dans un instant alors que Léon XIV s'en est de nouveau pris notamment à la loi sur l'aide à mourir, les avis sont partagés, vous l'entendrez. 4 semaines sans nouvelles de notre confrère Moussa Kaka au Niger, toujours pas de réaction des autorités, alors que les voix continuent de s'élever pour le soutenir. Dans ce journal aussi, le ministre israélien d'extrême droite, Itamar Ben-Gvir, tout près de la bande de Gaza hier, pour une manifestation en faveur d'un retour des colonies israéliennes dans l'enclave. En Serbie, la démission d'Aleksandar Vučić, qui quitte la présidence pour briguer le poste de Premier ministre. Et puis en France, les pompiers en grève qui campent désormais devant la Tour Eiffel à Paris.
1: 4 jours de bain de foule, de recueillement et de messages. Le pape quitte la France aujourd'hui.
2: Une dernière étape à Metz au terme d'une visite entamée vendredi et marquée tout autant par la liesse populaire que par les prises de position remarquées. C'était le cas hier encore à Lourdes, 4e lieu de pèlerinage catholique au monde, où Léon XIV a célébré une grande messe devant 150 000 fidèles et exprimé notamment son opposition à l'aide à mourir, une nouvelle fois autorisée par la loi française depuis cet été. Compenser les fidèles de cette première visite d'un pape à Lourdes depuis Benoît XVI en 2008. Reportage sur place de notre envoyé spécial Baptiste Coulon.
3: On se dirige vers le bus.
4: L'heure du retour pour Thomas qui dirige un groupe de pèlerins. À l'heure du bilan, il se dit conquis par Léon XIV.
5: C'est agréable d'entendre un pape qui parle très bien le français, sa parole qui n'est pas retraduite. C'est plutôt convaincant et rassurant pour notre église.
4: Nicole apprécie elle aussi les efforts de Léon XIV dans la langue de Molière. Elle a ainsi pu mesurer son tempérament.
6: Ce qu'il dit, qui est très fort, mais qui n'a pas peur de bien dire.
4: Notamment sur le sujet sensible de la fin de vie.
6: De dire, on est du début de la vie jusqu'à la fin de la vie.
4: Devant les malades de Lourdes, Léon XIV a livré une charge sévère contre l'euthanasie 2 mois après l'adoption en France d'un droit à l'aide à mourir.
7: Pour que le monde ait la vie, moi j'adhère pas complètement.
4: Une position loin de faire l'unanimité chez les catholiques les plus progressistes comme Julie. Elle porte un polo bleu des scouts et guides de France.
7: Des personnes qui sont en souffrance pour qui la vie devient insupportable, l'euthanasie assistée, je pense qu'on peut offrir cette possibilité aux gens.
4: Julie regrette aussi que certains sujets n'aient pas été abordés par Léon XIV à Lourdes, notamment la place des femmes au sein de l'église. Le sanctuaire de la ville est pourtant dédié à la Vierge Marie, figure féminine la plus importante du catholicisme.
2: Et à Lourdes, le pape très attendu aussi sur le sujet des violences sexuelles dans l'église. Il a rencontré hier 7 victimes qui ont salué son écoute et reconnu devant elle le caractère systémique de ces violences, 5 ans après la sortie d'un rapport qui estimait à 330 000 le nombre de victimes mineures dans l'église française depuis 1950.
1: Et place donc aujourd'hui, Julien, à une dernière étape aux accents plus diplomatiques.
2: À Metz, dans l'est de la France, un discours sur l'Europe et la paix devant Emmanuel Macron et plusieurs dirigeants de l'UE. Le pape doit aussi participer ce matin à une rencontre interreligieuse. 6 représentants de différents cultes pourront échanger avec lui, mais de nombreux diocèses de France ont tenu aussi à envoyer des délégations d'habitants de différentes religions qui assisteront à l'événement. Étienne Guillet est l'évêque de Saint-Denis, près de Paris.
8: Pour Metz, le diocèse de Saint-Denis a prévu une équipée, comme le font aussi d'autres diocèses de France. Nous, on s'est dit, on va vivre une aventure interreligieuse. On a pris un minibus, 9 places, et on a invité un jeune catho de 30 ans et une autre jeune catho de 35 ans, une aumônière d'hôpital catholique qui vient avec sa collègue aumônière d'hôpital musulmane, 2 sikhs de Bobigny avec leur turban, 2 jeunes orthodoxes serbes très engagés dans le dialogue interreligieux et œcuménique, 2 amies juives et chrétiennes qui nous rejoignent en train le lendemain. Voilà, nous, c'était un peu important aussi pour nous de dire c'est important que les responsables religieux de la France soient présents à Metz. Mais combien c'est important qu'il y ait des gens du terrain, des gens qui font vivre l'interreligieux, dans un hôpital, dans un quartier. Donc il y aura la demi-heure avec le pape, mais en vrai, ce qui sera peut-être drôle, c'est toute la route, dormir au même endroit, dîner ensemble, apprendre à se connaître, faire la queue le lendemain matin, visiter Metz après. En soi, la venue du pape nous donne l'occasion aussi de progresser dans ces ponts.
2: L'évêque de Saint-Denis au micro de Véronique Guémard. Et à Metz aujourd'hui, Emmanuel Macron assistera finalement à la dernière messe célébrée par le pape. Il avait à l'origine annoncé qu'il ne participerait à aucune d'entre elles en vertu de la séparation de l'Église et de l'État.
1: À la une également en France, une première historique.
2: La percée de l'extrême droite hier dans le dernier scrutin national avant la présidentielle d'avril prochain. Pour la première fois, le Rassemblement national va pouvoir former un groupe au Sénat avec au moins 15 sièges acquis pour lui ou ses alliés de l'UDR. Les élections sénatoriales d'hier qui renouvelaient une moitié de la chambre haute du Parlement ont aussi permis à la France insoumise de faire élire son premier sénateur. Le parti de droite, les Républicains, reste la première force au Sénat. On fait le point dans le journal de 6h, temps universel avec Valérie Gasse.
1: Au Niger, 4 semaines sans nouvelles de notre confrère Moussa Kaka.
2: Lui que vous avez entendu raconter l'actualité de son pays sur notre antenne pendant des années et qui a disparu le lundi 31 août après avoir quitté la radio-télévision Sahraouia qu'il dirige pour rentrer à son domicile à Niamey. Ni sa famille ni ses proches n'ont eu de nouvelles depuis. Les autorités nigériennes n'ont jamais communiqué. Et Reporters sans frontières évoquent toujours une disparition forcée, tout en appelant à l'ouverture d'une enquête. Les voix continuent de s'élever pour demander des éclaircissements, à l'image de Sekou Djamal Pendessa, secrétaire général du syndicat des professionnels de la presse de Guinée.
9: Moussa Kaka, c'est une voix bien connue à RFI. Depuis longtemps, moi, je l'écoutais. Et malheureusement, c'est cette voix qu'on vient éteindre aujourd'hui. C'est malheureux de le constater et c'est inquiétant. Quand on sait que c'est arrivé à plusieurs endroits, comme chez nous ici, vous avez le cas Habib Marouane, vous avez le cas Santi Keita de la RTG, et quand on voit aussi là-bas qu'on nous parle de cas de disparition, on se dit quand est-ce qu'on pourra retrouver Moussa Kaka? Donc les autorités doivent communiquer, ça y va dans l'intérêt de l'état de droit, ça y va dans l'intérêt de la crédibilité de nos différents pays. Il faut qu'on nous dise qu'est-ce qui lui est arrivé, et où est-ce qu'il est, et qu'on nous le ramène sain et sauf. Et Moussa Kaka, en tant que confrère, je m'adresse à toi personnellement, au nom de tes confrères guinéens, tu as notre soutien. Nous espérons que tu vas revenir très vite.
2: 4 semaines sans nouvelles de Moussa Kaka, Sekou Djamal Pendessa au téléphone de Magali Lagrange.
1: Ils perdront leurs privilèges et leur immunité dans 7 jours. Israël révoque l'accréditation de diplomates néerlandais en poste en Cisjordanie occupée.
2: Mesure annoncée hier par le chef de la diplomatie israélienne après l'entrée en vigueur de l'interdiction par les Pays-Bas d'importer dans le pays des produits issus des colonies israéliennes illégales dans le territoire. La surenchère verbale continue côté israélien, à l'image du ministre d'extrême droite Bezalel Smotrich, qui a appelé hier à une guerre en Cisjordanie pour chasser l'autorité palestinienne. Il appelle aussi à l'annexion du sud du Liban et à celle de la bande de Gaza, l'enclave palestinienne, que l'autre ministre d'extrême droite, Itamar Ben-Gvir, appelait il y a quelques semaines à vider de ses habitants, ce qui constituerait un crime de guerre. Itamar Ben-Gvir, qui participait hier à une manifestation à la lisière de la bande de Gaza pour appeler cette fois au retour des colonies israéliennes sur place. Reportage Frédéric Misselin.
10: Des matelas entassés sur les toits des voitures, des caravanes en file indienne, plus de 2000 personnes sont rassemblées sous le slogan « S'installer à Gaza ». Vora, influenceuse, milite pour le parti d'extrême droite d'Itamar Ben-Gvir.
11: Voilà, j'ai un t-shirt, je soutiens Ben-Gvir. J'ai aussi un petit autocollant « Gaza est à nous pour toujours ».
10: Israël a évacué ses colonies à Gaza en 2005. À l'époque, Gideon, aujourd'hui grand-père, vivait là-bas.
12: J'ai vécu dans la bande de Gaza et j'ai été mis dehors il y a 21 ans. Je suis ici pour dire que Gaza fait partie d'Israël. C'est notre objectif, notre vision.
10: Dans la station-service voisine, Ronnie, un soldat en permission, regarde passer le convoi des ultranationalistes.
2: Ils veulent commencer une nouvelle guerre, dans l'autre sens. Actuellement, on se bat sur la ligne jaune. Eux veulent passer la ligne et vivre dans la bande de Gaza. Et ça veut dire pour les militaires, continuer à se battre.
10: Opération de communication bien rodée, Dvorah sait que l'armée israélienne va la stopper.
11: Non, on n'a pas le droit de rentrer à Gaza, bien sûr, on est au courant.
10: Pas encore. Selon un sondage publié l'année dernière, l'idée de recoloniser Gaza est aujourd'hui soutenue par un tiers des Israéliens. Frédéric Misselin, Jérusalem, RFI.
2: Et à Gaza, l'armée israélienne et le Shin Bet affirment avoir tué samedi un homme filmé en train d'enlever un couple d'otages lors des attaques terroristes du Hamas il y a bientôt 3 ans, le 7 octobre 2023.
13: Retour sur Radio Système, c'était les informations délivrées par notre partenaire Radio France Internationale. On continue nos programmes.

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1: Bonjour à toutes et à tous, votre bulletin météo de ce lundi 28 septembre. C'est un ciel à moitié nuageux qui vous attend pour cette matinée, mais pas de précipitations prévues. Côté température, le thermomètre affiche 18 degrés, le vent quant à lui souffle en rafale à 20 km/h. L'après-midi, la situation sera à peu près la même, un ciel à moitié nuageux, sans précipitation. Côté température, le thermomètre va grimper pour atteindre 26 degrés, avec un ressenti de 31 degrés sous l'influence du soleil. Le vent, quant à lui, va se renforcer pour souffler en rafale à 30 km/h. L'indice UV est de 4, plutôt modéré. Et en cette journée du lundi 28 septembre, c'est la Saint-Vincentias. C'est également la journée mondiale de la mer.

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trônant fièrement sur la place Gambetta, la tour de l'horloge et la mémoire vivante de Vauvert. La cloche de la tour a rythmé la vie des passants pendant des siècles. Vauvert et sa tour de l'horloge, c'est une histoire d'amour, des siècles de partage, de joie et de peine. L'office de tourisme Cœur de Petite Camargue

partenariat avec la mairie, a organisé des visites flash de la tour de l'horloge. 45 minutes de pur bonheur et de découverte de ce magnifique édifice. La restauration a été minutieuse et la tour de l'horloge est prête à vous accueillir. Les réservations se font directement auprès de l'office de tourisme Cœur de Petite Camargue par téléphone au 04 66 88 28 52. L'entrée est gratuite pour les habitants de la communauté des communes de Petite Camargue et à 3,50 euros pour les extérieurs. Attention, le nombre de places est à 8 personnes et la réservation est obligatoire. Bonne visite! Pour le mois de juin, vous pourrez visiter la tour de l'horloge le jeudi 4 juin à 10h, le mardi 16 juin à 10h et le mardi 23 juin à 10h.

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1: Bonjour, je m'appelle Eleanor Robson et je suis co-trésorière de l'association Tapatudi. L'association Tapatudi, c'est une équipe de bénévoles. Notre siège, c'est à Pézenas, mais on travaille dans les trois territoires autour de nous, donc au Clermonté, le Valais d'Hérault et Hérault Méditerranée, et on promeut la littérature jeunesse et la lecture. Pour nous, la littérature jeunesse est très, très importante, et surtout dans l'endroit où c'est la plupart de la population, c'est rural. Donc, notre but, notre mission, c'est d'organiser des événements, des rencontres dans les écoles, dans les communes très rurales de nos territoires. Alors, les actions de l'association se déroulent en deux temps. On a un programme de 9 rencontres avec les auteurs et illustrateurs tout au long de l'année. Et après, le point d'orgue, c'est le festival au mois de mai qui se déroule sur la commune de Pézenas. Les jeunes, on trouve qu'ils adorent toutes les rencontres. Le fait de rencontrer un auteur ou un illustrateur dans leurs écoles, ça fait beaucoup de plaisir et ils apprennent à quoi se sert ce métier d'écrire des livres et tout ça. Et ils ont normalement l'occasion de participer à un atelier créatif aussi. Donc, soit ils écrivent des petits morceaux, une petite histoire, un BD avec l'auteur invité, soit ce sont des ateliers d'art plastique et d'illustration. Donc, les enfants apprennent beaucoup sur la technique des différents auteurs et illustrateurs. La mission, c'est vraiment d'éveiller l'intérêt dans la lecture et qu'ils se rencontrent avec des auteurs et des illustrateurs, parce que ça devient beaucoup plus vivant et beaucoup plus réel pour eux. Et c'est vraiment un moment de magie dans les écoles, dans les groupes des enfants. Alors pour les parents, je les conseille de vraiment aller vers chez les médiathécaires de la commune ou de la ville où ils habitent, ou même avec les éducateurs de l'école pour les recommandations, ou soit vous allez chez notre site web, il y a la liste des auteurs de cette année, de la saison prochaine, et c'est vraiment un très bon choix d'auteurs et illustrateurs qui ont édité plusieurs livres. Vous pouvez trouver Tapatudi sur les réseaux sociaux si vous cherchez Tapatudi 34, et aussi on a un site web tapatudi.fr. Et cette année, on va démarrer notre programme de rencontres mensuelles, donc nous serons à la rencontre des enfants et des jeunes et des curieux du territoire.
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2: À l'occasion de la fête des associations de Vauvert à la Plaine des Sports René Girard, nous avons réalisé une série d'interviews. Découvrez maintenant l'une d'entre elles.
3: David, tu viens nous parler non pas de ton expérience sur Radiosystème, mais de la danse contemporaine, puisque j'ai appris que tu reprenais le club de danse de la Maison pour tous, Robert Gourdon. Pourquoi ?
4: Alors, pourquoi ? Eh bien, en fait, pour le plaisir de partager mon expérience, qui a été de plus de 20 ans dans le milieu de la danse contemporaine. Et voilà, j'avais envie vraiment de partager ça. C'était dans mes projets. J'avais laissé un peu de côté, puis là, j'y reviens.
3: Alors, parle-nous un peu quand même, avant de parler du club, qui démarre là, on t'a appelé. Comment ça s'est passé ? Il n'y avait plus de prof ? C'est toi qui as proposé ou on t'a proposé ?
4: En fait, c'est moi qui ai proposé, puis on m'a dit qu'il y avait un créneau qui s'était libéré, donc je me suis dit, ben c'est le moment, quoi.
3: C'est le moment de partager ce que tu as appris, justement. Comment tu es venu à la danse contemporaine ? Je ne savais pas que tu faisais la danse. Je savais
4: bon
3: que tu... Non, mais sincèrement, on se connaît un peu, mais par rapport à la radio, par rapport à d'autres choses,
4: ben, très petites. J'ai commencé assez tôt, ouais.
3: Assez tôt, et parle-nous de ton expérience.
4: Ben, en fait, j'ai commencé à l'âge de 18 ans, et j'ai jusqu'à l'âge de 40 ans, puis en fait, j'ai fait les plus grandes écoles de France, le CNDC, le...
3: Ah oui.
4: Ouais. Je me suis bien amusé, ouais,
3: dans la danse contemporaine.
4: Tout à fait. Après, j'ai habité à Bruxelles, en Suisse, j'ai travaillé dans plein de compagnies.
3: Et là, maintenant, c'est le moment où tu as envie de transmettre. Parle-moi un peu donc de cet atelier de danse contemporaine. Est-ce que ça existait sur le centre culturel ?
4: Non, hein, oui.
3: C'était plutôt danse classique.
4: Modern jazz,
3: etc. Et toi, danse contemporaine, finalement, ça va être quoi, les cours ?
4: Ben, ça va être... Là, j'ai préparé quelque chose pour avoir un programme tout au long de l'année. Ça va se... C'est un entraînement qui évoluera au fil des saisons. À chaque saison, on fera une technique ou une approche différente. Et pour explorer le mouvement, puis on va raccrocher ça aussi à la danse, par des ateliers d'improvisation, de recherche.
3: Alors, est-ce que tu peux nous définir la danse contemporaine, finalement ? Ça veut dire quoi ? Enfin, définir, je veux dire...
4: Pour moi, la danse contemporaine, ça mélange beaucoup de choses. Ça peut aller du flamenco à la danse néoclassique, en passant par le moderne, toutes les danses actuelles, la danse mélangée au théâtre, voilà, c'est un mix, peut-être un hybride de...
3: Notre époque, voilà, est-ce qu'on peut dire que c'est finalement les danses connues ou anciennes revisitées ? Revisiter d'une façon un peu plus moderne, un peu plus
4: corporelle. Ça peut être aussi. Bon, souvent, il y a des racines de toute façon, mais après, ça évolue. Il y a tellement de choses. Il y a des choses qui sont plus contemporaines quand même, c'est-à-dire de nos jours, quoi.
3: Alors, à qui s'adressent ces ateliers que tu vas mettre en place ? Je rappelle, David Reyna, tu es le nouveau professeur de danse contemporaine à Vauvert. À qui ça va s'adresser, tout ça ?
4: Alors, c'est vraiment ouvert à tous. Ça s'adresse autant aux débutants qu'aux amateurs, qu'aux danseurs confirmés. Et toutes les propositions sont adaptées aux différents niveaux et pour permettre à chacun d'évoluer à son rythme.
3: Donc, quel que soit l'âge,
4: c'est bon.
3: Venir au centre culturel. Quel jour ?
4: C'est aussi ça, la danse contemporaine, c'est rassembler comme ça.
3: Oui, c'est pas forcément les 12 ans ensemble, les 13 ans ensemble. C'est aussi essayer de faire... avec tout le monde, une espèce de...
4: C'est ça. Après, il y aura deux cours, il y aura deux groupes. Ce sera le mercredi après-midi, de 14h30 à 16h30, et le deuxième 16h30-17h30, si je ne me trompe pas, à une demi-heure près.
3: Et voilà.
4: Et voilà. Donc le mercredi après-midi.
3: Voilà, le mercredi après-midi, si vous voulez essayer la danse contemporaine pour votre enfant, vous aussi, la mamie aussi peut venir. Et puis la maman. Et le papa, s'il a envie, si j'ai bien compris, c'est ça un peu l'idée.
4: Tout le monde est bienvenu.
3: Tout le monde est bienvenu. C'est surtout musical aussi, je suppose.
4: Ah oui,
3: la musique à toutes les.
4: C'est voilà. Important, oui.
3: C'est important, musique. Et puis après, il y a aussi quand même de l'activité physique.
4: Voilà,
3: c'est aussi quand même de la souplesse, du renforcement. Est-ce qu'il faut avoir un niveau sportif quand même pour venir à tes ateliers?
4: Non, vraiment, c'est ouvert et c'est pour découvrir aussi. Parce que les techniques, ce sera du yoga, un peu de yoga qui amène à la danse, comment on passe du yoga à la danse, comment on passe du tai chi à la danse, du pilates à la danse. Parce qu'en fait, tout est relié. Donc, la richesse du cours, je pense, c'est à la fois la technique et...
3: Et en même temps, développer une activité physique, voilà, tu fais attention quand même, pour être préparateur physique, moi aussi un peu sportif au départ. Il faut faire attention au groupe de niveau, hein, si quelqu'un n'a pas travaillé du tout depuis
4: des années. Ah oui, j'ai l'habitude.
3: Tu as l'habitude, voilà. Voilà, tu me rassures.
4: Tous les niveaux.
3: Parce que parfois, je vois des personnes qui font des initiations et je me dis, pas forcément adapté pour les gens qui ont arrêté le sport et qui finalement, au bout d'une séance, sont complètement cassés et puis ne reviennent plus. Voilà, donc attention.
4: Chaque exercice peut être adapté. De toute manière, il peut y avoir le même exercice.
3: Ouais, sur trois niveaux. Débutant, confirmé, machin. Ouais. Bon, ça va. Je vous le conseille alors. David, qu'est-ce que tu as envie de rajouter pour ces cours de danse contemporaine au Centre culturel Robert Gourdon les mercredis de 14h30 à 16h à Vauvert?
4: Ben, je dirais, venez vous inscrire.
3: Combien ça coûte?
4: On va super bien s'amuser.
3: Alors avec David,
4: vous allez partager quelque chose de vraiment unique.
3: En plus, franchement, si vous avez été traumatisé parce que vous aviez un enfant qui s'est fait engueuler, David, tranquille. Hein. Vous ne serez pas traumatisé parce que c'est quelqu'un de très sympa, ça s'entend à la voix. Et doux, qui justement jouera sur la coolitude. Comme on dit.
4: Et le tarif, c'est vraiment un cool price. C'est des tarifs de la maison pour tous. Donc, ça tourne autour. C'est 200 euros pour les adultes à l'année et 170 pour les enfants ados.
3: Peut-on payer en plusieurs fois ? Ça, tu le sais peut-être.
4: Alors, ça, c'est une bonne question que je me suis posée à moi-même.
3: Se mettre 200 euros là-haut, ça peut.
4: J'espère que oui, je sais pas.
3: Merci, David. Vous pouvez réécouter, télécharger ou même partager cette interview via le site internet ou le SoundCloud de radiosystème.fr.
2: Tout savoir sur les festivals, les concerts, découvertes musicales, Hugues.
5: À l'occasion de son 20e anniversaire, le Nîmes Métropole Jazz Festival vous propose une programmation 2026 riche et éclectique, mêlant artistes internationaux et talents émergents. Rendez-vous donc le 17 octobre pour la soirée Kenny Garrett Song from the Ancestor, soirée Miles et Coltrane, le samedi 17 octobre à partir de 20h30. Ça va se passer à la salle des fêtes de Millau, avec donc Kenny Garrett en tête d'affiche avec son projet Songs from the Ancestor. Vous retrouverez également Oula Tunji. Rendez-vous donc à la salle des fêtes de Millau le 17 octobre dans le cadre de cette 20e édition du Nîmes Métropole Jazz Festival proposé par l'Aglo de Nîmes et l'association Jazz 70. Retrouvez la programmation intégrale et la billetterie sur le www.nmjf.fr et retrouvez donc Kenny Garrett, Sound from the Ancestor, soirée Miles et Coltrane le samedi 17 octobre à partir de 20h30 à la salle des fêtes de Millau dans le Gard. 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
0: Andréane Mélard.
1: Et Gaëtan Plenet pour le journal. Bonjour Gaëtan.
2: Bonjour Andréane, bonjour à tous.
1: Dernière messe ce lundi.
2: À Metz, ville du nord-est de la France, où le pape Léon XIV achève sa visite dans le pays. On va tenter de comprendre justement pourquoi ce choix de Metz en tant que dernière étape après un passage à Lourdes où le souverain pontife a notamment rencontré des victimes de violences sexuelles commises au sein de l'église. En France, toujours élection sénatoriale hier. Et c'est une première, le Rassemblement National va pouvoir constituer un groupe dans la chambre haute du Parlement. On va en parler. Dans ce journal également, la crainte d'une nouvelle guerre d'ampleur en Éthiopie après plusieurs jours d'affrontements entre l'armée fédérale et les forces tigréennes et leurs alliés. Et puis la colère qui continue de gronder en Espagne après l'expulsion d'une retraitée. Ça a déclenché un mouvement de contestation pour dénoncer la crise du logement qui frappe le pays.
1: Le président français a réorganisé son agenda, nous dit l'Élysée.
2: Après une absence remarquée lors des messes du pape Léon XIV ces derniers jours, Emmanuel Macron participera finalement bien à celle que le chef de l'Église catholique donnera cet après-midi à Metz, justement dans le nord-est du pays, la dernière étape de son voyage en France. Une étape moins attendue, mais très symbolique, où il prononcera aussi deux discours. Sur cette terre longtemps déchirée par les guerres, le pape veut rappeler les racines du projet européen, Sofia Katsenkova.
3: Pourquoi avoir choisi la ville de Metz? Parce qu'ici, l'Europe raconte une histoire, celle d'ennemis devenus des alliés, françaises, allemandes, puis de nouveau françaises, au gré des affrontements entre les deux pays voisins. Pour Sébastien Maillard, expert de l'Union européenne et ancien correspondant de la Croix au Vatican, cette histoire, c'est ce qui a guidé le choix du pape.
4: Metz, c'est la ville un peu martyre des guerres de l'Europe, aussi bien la Seconde Guerre mondiale que la Première Guerre mondiale, est le seul symbole d'une ville qui a su surmonter ses blessures, qui porte les cicatrices de l'histoire, mais qui les a guéries à travers la construction européenne.
3: Metz, c'est aussi la terre de Robert Schuman. En 1950, ce catholique fervent, père fondateur de l'Europe, lance le rapprochement franco-allemand autour du charbon et de l'acier. Léon XIV vient donc saluer son héritage, mais aussi encourager une Union européenne bousculée par la montée du nationalisme. Sébastien Maillard.
4: L'Union européenne subit des vents contraires, des vents nationalistes, une remise en cause du projet lui-même et des menaces fortes sur le respect du droit, le respect de la dignité de la personne humaine, le respect du multilatéralisme, enfin tout ce qui fonde le projet européen. Donc je crois qu'il vient un peu en soutien à ce projet.
3: Après une rencontre interreligieuse, le pape prendra la parole sur la paix et l'unité en présence d'Emmanuel Macron et plusieurs dirigeants européens.
2: Avant donc l'office à la cathédrale Saint-Étienne de Metz, prévue à 16h heure locale.
1: Et si cette dernière étape a pu surprendre, celle d'hier était nettement plus attendue, presque logique.
2: Le pape était à Lourdes, lieu de pèlerinage dans le monde catholique. Léon XIV s'y est offert un nouveau bain de foule. Il a aussi discuté avec 7 victimes de crimes sexuels dans l'église. Un fléau au caractère systémique, a-t-il dit. À plusieurs des personnes qu'il a pu rencontrer ont ensuite donné une conférence de presse saluant l'écoute profonde de la part du pape, mais ce n'est pas suffisant pour les collectifs de victimes qui, eux, n'ont pas été reçus alors qu'ils le réclamaient. Pour eux, Léon XIV aurait dû aller plus loin. Pascal Gély est membre du collectif des victimes de Betharam, du nom d'une école catholique où plusieurs faits de violences sexuelles ont été dénoncés.
5: Même si nous, on avait été reçus, jamais on aurait accepté dans ces conditions, sauf s'il acceptait de s'afficher avec nous pour dire devant tout le monde que c'était une honte et que l'Église, en fait, n'a pas vocation à violer ses enfants par l'intermédiaire de ses prêtres. Ce moment-là, il n'y a pas eu lieu. Vous avez une indifférence joyeuse des fidèles, je le dis de manière provocante pour leur faire un électrochoc, pour dire, vous avez dans les victimes de Betharam et dans les victimes françaises des gens qui sont comme vous, qui sont croyants, et qui vous alertent en fait sur un fléau. Pour vous dire, faites une pause, écoutez déjà comment ça fait mal, et encore une fois, c'est 16 000 enfants tous les ans qui sont agressés dans l'église. Donc nous, on n'a rien à perdre, et on a reçu des dizaines et des dizaines et une centaine de témoignages de gars qui avaient été violés. Donc on assume nos responsabilités pour faire en sorte que ça n'arrive plus, parce que ça arrive encore aujourd'hui.
2: Il y a des propos recueillis par François Ballard.
1: En France, toujours, les élections sénatoriales avaient lieu hier.
2: Pour renouveler près de la moitié de la chambre haute du Parlement, ce sont les grands électeurs qui votaient, des parlementaires, des élus départementaux, régionaux, mais aussi et surtout des milliers de représentants des conseils municipaux. Et pari réussi pour le Rassemblement National, le parti d'extrême droite et son allié UDR obtiennent 15 sièges. Ça veut dire que pour la première fois, le RN peut constituer son propre groupe au Sénat. Bonjour Valérie Gasse.
6: Bonjour Gaëtan.
2: Chef du service politique de RFI. Alors s'il faut être honnête, Valérie, ce n'est pas une immense surprise hein, après les victoires engrangées au municipal, mais ça n'en demeure pas moins quand même un grand bouleversement.
6: Oui, c'est un bouleversement qui était en effet prévisible, mais qui était surtout très attendu par le RN. La preuve, le dispositif mis en place par le parti pour donner encore plus de résonance à ce résultat. Jordan Bardella était hier soir à la Seyne-sur-Mer, ville du Var conquise au municipal, et c'est lui qui, de là-bas, a annoncé que la barre fatidique des 10 sénateurs était dépassée et qu'un groupe pourrait donc être créé. Un signe de plus de la réussite de l'opération normalisation du RN, de son implantation dans les territoires après les municipales, et un bon présage pour la campagne présidentielle de Marine Le Pen, qui n'a pas boudé son plaisir en écrivant sur X que c'était une étape majeure. Et c'est aussi un bouleversement pour le Sénat, où l'extrême droite n'avait jusqu'ici pas de visibilité. Le RN n'avait que 3 sénateurs. Ce groupe, nouvelle vitrine, avec du temps de parole et des moyens, peut devenir un élément perturbateur. Déjà, Jordan Bardella a essayé de mettre le verre dans le fruit et a dit tendre la main aux patriotes sincères de LR, dont certains ont déjà cédé localement, notamment dans le Sud, aux sirènes du RN ou de son allié, l'UDR.
2: Alors pour autant, Valérie, les équilibres ne changent pas.
6: Non, les socialistes résistent, les macronistes et les communistes se maintiennent, les écologistes baissent un peu. LFI fait une entrée symbolique en obtenant un siège dans le Rhône avec Gabriel Amar, le gendre de Jean-Luc Mélenchon, et revendique aussi la victoire de Marc Perret d'hiver gauche en Haute-Garonne. Les Républicains et les centristes gardent donc la majorité comme dans la chambre précédente pour au moins 3 ans jusqu'à la prochaine élection, car il n'y a pas de dissolution possible du Sénat, contrairement à l'Assemblée. Et le nouveau président de la République qui va être élu en mai devra faire avec.
2: Merci Valérie Gasse, chef du service politique de RFI. Dernier jour du procès de Rachida Dati devant le tribunal correctionnel de Paris. On connaîtra notamment les réquisitions du parquet à l'encontre de l'ex-ministre de la Justice et ex-député poursuivi pour corruption et trafic d'influence. Même chose pour Carlos Ghosn, ancien patron du groupe Renault, jugé lui en son absence.
1: Les communications en grande partie coupées au Tigré et dans ses environs.
2: Pas facile de suivre l'évolution de la situation dans cette région du nord de l'Éthiopie et dans celle voisine de l'Amara et de l'Afar. On sait en tout cas que les combats y ont repris mardi entre d'un côté l'armée fédérale et de l'autre les forces tigréennes et leurs alliés, quelques jours seulement après l'annonce d'une alliance entre les principaux groupes armés opposés au régime d'Addis Abeba qu'ils veulent renverser. Hier à Mekele, plusieurs journalistes ont notamment fait état d'une frappe de drone contre un immeuble accueillant la télévision officielle du Tigré, tandis qu'en Afar, les combats auraient forcé près de 150 000 personnes à fuir, selon nos confrères de l'AFP qui ont pu interroger des sources humanitaires sur place. Le chef d'état-major de l'armée fédérale éthiopienne accuse 3 pays voisins, l'Érythrée, le Soudan et l'Égypte, de soutenir les groupes armés. Et l'on craint maintenant une reprise pure et simple d'une guerre à grande échelle. Pourtant, Alexandra Branjon, il y a eu l'accord de paix de Pretoria, signé il y a 4 ans par les autorités et les Tigréens du TPLF, mais ça ne semble plus d'actualité.
7: L'accord de paix n'a pas tenu car les problèmes de fond n'ont pas été résolus, résume le chercheur René Lefort. À savoir, quelle autonomie les différentes régions peuvent-elles avoir par rapport au pouvoir central? Chaque camp s'accuse de ne pas avoir respecté cet accord. Les forces du TPLF n'ont pas désarmé comme prévu et la question des territoires contestés n'a pas été tranchée. Plus de 760 000 Tigréens déplacés par la guerre n'ont pas pu rentrer chez eux. Ces derniers mois, les attaques aériennes de l'armée fédérale se sont intensifiées au Tigré avec le rétablissement d'un gouvernement régional d'avant-guerre décrété par le TPLF en mai dernier. Les observateurs restent toutefois dubitatifs quant à cette nouvelle alliance entre 7 groupes armés opposés au régime. S'ils arrivent à se coordonner au niveau militaire, ces groupes armés peuvent représenter une véritable menace pour les autorités fédérales, indique le chercheur Ketil Tranvol, avant d'ajouter leurs différences idéologiques risquent d'être un véritable problème. Autre inconnu, le soutien apporté par l'Érythrée. Le gouvernement fédéral accuse son voisin de soutenir les rebelles tigréens, ce que nie Asmara.
2: La précision d'Alexandra Branjon. Bilan encore très incertain en République démocratique du Congo. Au moins 12 morts, mais aussi des dizaines de disparus après le naufrage d'une pirogue motorisée sur le lac Kivu. C'était dans la nuit de samedi à dimanche. L'embarcation transportait notamment des petits commerçants de l'île d'Ijoui vers laquelle elle se dirige. En Thaïlande, ce sont au moins 8 personnes qui ont perdu la vie. Bilan des autorités depuis le 16 septembre et le début des inondations provoquées par des pluies diluviennes. Aucun mort signalé par contre pour l'instant à Bangkok où l'état de catastrophe a pourtant été déclaré.
1: Il y a les tentes et les sacs de couchage, un stand de ravitaillement et même une équipe qui s'occupe de ramasser les déchets. La vie s'organise sur la Puerta del Sol.
2: En plein cœur du centre touristique de la capitale espagnole Madrid, depuis deux jours maintenant, de nuit même, des centaines de personnes y campent avec la ferme intention de continuer à le faire tant qu'il n'y aura pas eu de progrès sur la crise du logement qui frappe le pays. Les prix explosent et il n'y a pas assez d'offres. Trouver un appartement et être capable de le payer devient de plus en plus compliqué. Le Premier ministre Pedro Sanchez dit en avoir conscience et présentera demain lors d'un Conseil des ministres un décret visant à protéger les locataires baptisé décret Marie-Carmen.
8: Retour sur Radio Système, c'était les informations délivrées par notre partenaire Radio France Internationale. On continue nos programmes.

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1: Bonjour à toutes et à tous, votre bulletin météo de ce lundi 28 septembre. C'est un ciel à moitié nuageux qui vous attend pour cette matinée, mais pas de précipitations prévues. Côté température, le thermomètre affiche 18 degrés, le vent quant à lui souffle en rafale à 20 km/h. L'après-midi, la situation sera à peu près la même, un ciel à moitié nuageux, sans précipitation. Côté température, le thermomètre va grimper pour atteindre 26 degrés, avec un ressenti de 31 degrés sous l'influence du soleil. Le vent, quant à lui, va se renforcer pour souffler en rafale à 30 km/h. L'indice UV est de 4, plutôt modéré. Et en cette journée du lundi 28 septembre, c'est la Saint-Vincentias. C'est également la journée mondiale de la mer.

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tonnant fièrement sur la place Gambetta, la tour de l'horloge et la mémoire vivante de Vauvert. La cloche de la tour a rythmé la vie des passants pendant des siècles. Vauvert et sa tour de l'horloge, c'est une histoire d'amour, des siècles de partage, de joie et de peine. L'office de tourisme Cœur de Petite Camargue, en partenariat avec la mairie, a organisé des visites flash de la tour de l'horloge. 45 minutes de pur bonheur et de découverte de ce magnifique édifice. La restauration a été minutieuse et la tour de l'horloge est prête à vous accueillir. Les réservations se font directement auprès de l'Office de tourisme Cœur de Petite Camargue par téléphone au 04 66 88 28 52. L'entrée est gratuite pour les habitants de la communauté des communes de Petite Camargue et à 3,50 euros pour les extérieurs. Attention, le nombre de places est à 8 personnes et la réservation est obligatoire. Bonne visite! Pour le mois de juin, vous pourrez visiter la tour de l'horloge le jeudi 4 juin à 10h, le mardi 16 juin à 10h et le mardi 23 juin à 10h.

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3: Quand les générations se rencontrent, ce n'est pas seulement le temps qui se partage, mais aussi les savoirs et les valeurs. Des associations existent comme Unicité, où Roland, retraité, transmet son vécu, ses histoires, à Cassandre, 22 ans, qui arrive avec son regard neuf, sa curiosité et son énergie. Un duo intergénérationnel qui s'enrichit mutuellement. Alors Cassandre, qu'est-ce qui vous plaît dans cette expérience ?
4: Ce qui me plaît, c'est le lien social. Rencontrer des personnes plus âgées que moi, ça m'apporte d'apprendre leur histoire et de prendre confiance en moi.
5: La rencontre avec les jeunes, ça m'apporte un regard sur les difficultés qu'ils ont. Et ça, c'est, à mes yeux, c'est primordial, ça.
4: Roland m'apporte son vécu, son histoire et des conseils pour les embauches. Il peut m'aiguiller.
3: Et qu'est-ce que vous faites ensemble ?
5: On a quelques activités ludiques. On a fait une ou deux marches, on a fait une petite partie de boule aussi, on a joué au domino et puis on a parlé un petit peu, quoi.
4: Il m'a montré un peu comment on fait de l'accordéon.
3: Et vous, Cassandre, vous lui apportez quoi ?
4: Par rapport au téléphone, envoyer un message et tout ça. Il aime pas ça, il comprend rien. Le premier truc qu'on j'avais fait pour les messages, il a noté sur un petit papier comment faire toutes les étapes.
3: Merci à tous les deux. Les rencontres entre les générations, c'est construire des liens où chacun a quelque chose à transmettre et à recevoir.
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2: À l'occasion de la fête des associations de Vauvert à la Plaine des Sports René Girard, nous avons réalisé une série d'interviews. Découvrez maintenant l'une d'entre elles.
3: En tout cas, Romain, vous faites partie. Alors, je savais, j'ignorais que cette association existait. L'école de la fleur de prunier.
2: Exactement.
3: Alors, pourquoi ce nom ?
2: C'est...
3: Vous faites du kung-fu quand même pour situer vos personnes.
2: Exactement, c'est du kung-fu Shaolin. Avec en plus du tai chi chuan. Fleur de prunier parce que c'est l'école ancestrale en fait de cet enseignement du kung fu, puisque dans le kung fu il y a plusieurs écoles, enfin, mm-hmm. plusieurs types, plusieurs styles, et là c'est le style de la fleur de prunier.
3: Très bien. Bon, bref, kung fu à Vauvert. D'abord, c'est quoi le Kung Fu ? C'est un art martial ?
2: Tout à fait, c'est un art martial chinois millénaire où on apprend, alors on ne se donne pas des coups, hein, c'est pas vrai, c'est pas du tout du combat, mais on va apprendre un petit peu des katas, on va mettre l'accent sur la santé, l'équilibre, la maîtrise de soi.
3: C'est un sport un peu spirituel fait appel à la spiritualité.
2: Qui fait appel à la spiritualité quand même. Oui, tout à fait. Mais bon, donc on va apprendre. Ça reste sportif, mais il n'y a pas. Voilà, on n'est pas dans le combat vraiment. Hein, on apprend des mouvements qui peuvent être utilisés en combat, mais ou en défense.
3: En défense, pour éviter ou pour.
2: Absolument.
3: C'est
2: ça. Absolument.
3: Voilà, c'est pas. On se bat pas. D'ailleurs, il y a pas de. Il y a des compétitions de kung-fu.
2: Il y a des compétitions, mais en fait, pour voir vraiment le niveau de maîtrise.
3: De maîtrise, c'est ça. Hein, c'est pas tellement. Combien de coups tu as donné, c'est surtout par rapport à la maîtrise. Qui pratique le kung-fu à Vauvert ?
2: On peut pratiquer à partir de 14 ans et puis après jusqu'à 78 ans, 80 ans, 90 ans, pourquoi pas.
3: On peut, à Vauvert, il y a des personnes
2: On a des personnes là, oui, qui venaient, alors qui ne viennent plus, mais en tout cas qui venaient, qui avaient 60, 70 ans, oui. Donc on va gagner en souplesse, on va.
3: Oui, c'est ça, ça amène un peu une plutôt physique et mentale, hein, effectivement.
2: Tout à fait.
3: C'est si on veut pratiquer le kung-fu. Il faut s'attendre aussi à faire un peu. Alors moi, je vois maintenant il y a beaucoup de sur internet beaucoup de mobilité où effectivement on apprend, on décoince un peu tous les articulations, les hanches, etc. qui est efficace puisque moi je le fais depuis que je fais, je suis très. Et c'est un peu ça aussi. Hein,
2: tout à fait, ça redynamise.
3: On est sur la redynamisation des muscles profonds, etc. Tout
2: exactement.
3: Ça, c'est ça.
2: L'assouplissement aussi, en gagnant souplesse. Moi, ça fait 5 ans que j'en fais depuis que l'école a ouvert. Et ma femme est témoin de ma non-souplesse d'il y a 5 ans et maintenant de ma souplesse de maintenant.
3: Pas fait. Forcément faire des étirements, mais aussi il y a un peu de renforcement musculaire. Qui,
2: tout à fait.
3: Et c'est les deux. Ouais, on rejoint un peu ces
2: ça fait vraiment travailler énormément de choses et la mémoire également.
3: Et la mémoire.
2: Puisqu'on a des katas qui peuvent être assez longs et bon, on les travaille. Hein, voilà, oui, tout à fait.
3: Concentration. Est-ce qu'on peut s'inscrire ? Combien je dois payer pour faire un cours ?
2: Pour l'année, on est à 180€ pour l'année. On a deux cours par semaine, le lundi et le jeudi. Et ces deux cours sont quand même essentiels. Il faut essayer de venir aux deux cours pour ne serait-ce que pour la mémoire et puis pour l'entraînement. Mais voilà, et donc on a des cours où on va avoir les 4/5 du cours, ça va être effectivement du Kung Fu Shaolin. Et puis la dernière partie du cours qui est facultative, mais fortement conseillée, c'est du Tai Chi, qui en fait est la variante un petit peu, la variante plus tranquille du Kung Fu, pour justement un petit peu comme si on faisait en ralenti, effectivement, voilà, pour gagner en précision, etc.
3: Très bien,
2: quand on va faire du Kung Fu.
3: On commence par le Tai Chi à la limite, on peut enchaîner ensuite pour le Kung Fu en rapidité. Qu'est-ce que vous avez envie de dire aux personnes là aujourd'hui pour les inciter à venir chez vous ?
2: De venir découvrir ce qu'est le kung-fu qui n'est pas qui est différent bien évidemment du karaté ou du judo où là par exemple si je prends le cas du judo sans dénigrer bien évidemment le judo on va se prendre par le kimono, on va se faire tomber, etc. Donc on peut avoir un peu une appréhension de se dire on va se faire mal. Là au contraire on fait tout pour ne pas se faire mal mais pour gagner en force, en souplesse, etc.
3: Hervé Bitard, c'est le prof.
2: C'est le prof.
3: C'est le maître.
2: C'est exactement. C'est le maître.
3: Ça s'appelle. Hein.
2: Il fait ça depuis qu'il a ses 14 ans et il en a et plusieurs décennies de plus. Et il est kiné aussi.
3: Il est kiné, donc il ne fait pas faire n'importe quoi. C'est important.
2: Exactement. Ça, hein, ça a tout à fait son importance pour les mouvements. Il nous dit tiens, mets tes hanches un peu plus comme ça,
3: ouais, voilà,
2: parce
3: voilà,
2: que
3: ouais,
2: sinon tu vas te faire mal au dos, etc. Donc c'est complémentaire.
3: Si on a des problèmes de dos, mettez-vous au kung-fu. On peut se mettre au kung-fu finalement, hein, si on a des problèmes articulaires, etc. Pourquoi pas, hein, attaquer
2: tout
3: là-dessus
2: au lieu
3: de, bon, vous allez voir le kiné, vous vous mettez, en plus vous avez Hervé Bitard, ça revient peut-être moins cher que le kiné, je ne sais pas, à l'année, mais on peut faire deux fois par semaine des séances de kiné avec Hervé Bitard. Et vous-même, vous êtes donc membre de l'association?
2: Tout à fait, depuis 5 ans, oui, moi je fais du kung-fu.
3: Et vous êtes chargé de communication?
2: Oui, maintenant.
3: Voilà, en tout cas, bienvenue au club des interviewés. Vous avez envie de rajouter autre chose pour le kung-fu à Beauvert? L'école de la fleur de prunier.
2: Et de venir découvrir.
3: Voilà. Allez.
2: Venez découvrir pour.
3: Première séance.
2: Première à partir de ce lundi.
3: Voilà, de lundi, parce que bon, l'interview va passer, je le dis tout le temps, on va passer aussi plusieurs fois d'ici le décembre. Le lundi, venez passer à quel endroit?
2: Au centre Robert Gourdon, salle d'arts martiaux numéro 3, je crois, c'est au fond.
3: Ouais.
2: Voilà, au fond de la salle d'arts martiaux. Et c'est à le lundi, c'est à 19h30 jusqu'à 21h30. Et le jeudi, c'est 20h, 20h15.
3: Très bien. Merci.
2: Mais de rien.
3: En tout cas,
2: plaisir.
3: Romain, et puis bon courage donc à cette association Kung Fu, l'école Chabon de la fleur de prunier pour cette prochaine saison, si je puis dire. 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
4: 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Le Rockstore, c'est rue de Verdun, en centre-ville de Montpellier.

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0: vaisselle, ils sont fait pas de bruit.
1: Que du boucan!
2: Il est 9h à Paris et Barcelone, 7h en temps universel.
3: Andréane Mélard.
2: Et on retrouve Julien Coquerel-Rohem pour le journal.
4: Et à la une, Andréane, Pedro Sanchez accueilli par des manifestations à Barcelone ce matin. La contestation qui grandit en Espagne face à la crise du logement. Le Premier ministre assure être sur le pont pour la résoudre. On appelle notre correspondante à Barcelone dans un instant. À la une également, la visite du pape en France qui se termine aujourd'hui à Metz après un dimanche à Lourdes. Parole de fidèle dans un instant. Alors que le pape s'en est de nouveau pris notamment à la loi sur l'aide à mourir, les avis sont partagés, vous l'entendez. Dans ce journal aussi, notre dossier du jour consacré aux Houthis, alors que la confrontation continue au Yémen, qui sont les rebelles. Et comment exercent-ils le pouvoir dans les zones dont ils se sont emparés? Et puis lui sera de nouveau sur le banc ce soir, le deuxième match de Zinedine Zidane dans son costume de sélectionneur. Belgique-France à Bruxelles tout à l'heure.
2: Nous sommes tous Marie-Carmen, plus une seule Marie-Carmen. En Espagne, les manifestations contre la crise du logement se poursuivent.
4: Une centaine de tentes plantées sur la Puerta del Sol de Madrid et ses slogans inspirés par celle qui est devenue leur icône, Marie-Carmen Abascal, chassée de chez elle la semaine dernière à l'âge de 87 ans par un promoteur immobilier qui avait augmenté son loyer de quelque 275%. Son expulsion a mis le feu aux poudres et dans la rue des milliers de personnes, la mobilisation s'étend à tout le pays. Et Pedro Sanchez a su travailler d'arrache-pied pour résoudre la crise. Le Premier ministre est attendu ce matin à Barcelone. Bonjour Élise Gazangel.
5: Bonjour.
4: À Barcelone, où les associations de droit au logement ont tenu à commencer la journée par plusieurs mobilisations.
5: Oui, des actions surprises ont été menées à quatre endroits stratégiques de Barcelone et viennent tout juste de se terminer. Les manifestants du droit au logement ont coupé la circulation en pleine heure de pointe avec des pancartes réclamant notamment des baux renouvelables indéfiniment, le gel des loyers ou encore la protection des locataires en risque d'expulsion. Le tout dans un décret appelé Marie-Carmen. Marie-Carmen, le nom de cette locataire de 87 ans expulsée à Madrid la semaine dernière après 70 ans dans son appartement racheté par un fonds d'investissement qui voulait presque tripler son loyer. C'était la goutte d'eau pour la population qui se mobilise partout dans le pays et donc ici à Barcelone, alors que Pedro Sanchez, le président du gouvernement, est attendu. Les manifestants veulent faire pression ici pour que l'exécutif s'engage à signer ce décret dès demain. Une nouvelle manifestation est d'ailleurs prévue à 19h. Rappelons enfin que le logement est la principale préoccupation pour plus de 40% des Espagnols.
4: Élise Gazangel à Barcelone pour RFI. Merci beaucoup.
2: Et la crise du logement dans le monde, c'est à la une de la revue de presse internationale juste après ce journal. Le pape quitte la France aujourd'hui.
4: Une dernière étape à Metz au terme d'une visite entamée vendredi et marquée tout autant par la liesse populaire que par les prises de position remarquées. C'était le cas hier à Lourdes, 4e lieu de pèlerinage catholique au monde, où Léon XIV a célébré une grande messe devant 150 000 fidèles et exprimé notamment son opposition une nouvelle fois à l'aide à mourir autorisée par la loi française depuis cet été. Ce qui est légal n'est pas nécessairement moral, dit le souverain pontife. Compenser les fidèles de cette première visite d'un pape à Lourdes depuis Benoît XVI en 2008. Reportage sur place de notre envoyé spécial Baptiste Coulon.
6: On se dirige vers le bus.
7: L'heure du retour pour Thomas qui dirige un groupe de pèlerins. À l'heure du bilan, il se dit conquis par Léon XIV.
8: C'est agréable d'entendre un pape qui parle très bien le français, sa parole qui n'est pas retraduite. C'est plutôt convaincant et rassurant pour notre église.
7: Nicole apprécie elle aussi les efforts de Léon XIV dans la langue de Molière. Elle a ainsi pu mesurer son tempérament.
9: Ce qu'il dit, qui est très fort, mais qui n'a pas peur de bien dire.
7: Notamment sur le sujet sensible de la fin de vie.
9: De dire, on est du début de la vie jusqu'à la fin de la vie.
7: Devant les malades de Lourdes, Léon XIV a livré une charge sévère contre l'euthanasie 2 mois après l'adoption en France d'un droit à l'aide à mourir.
10: Pour que le monde ait la vie, moi j'adhère pas complètement.
7: Une position loin de faire l'unanimité chez les catholiques les plus progressistes comme Julie. Elle porte un polo bleu des scouts et guides de France.
10: Des personnes qui sont en souffrance pour qui la vie devient insupportable, l'euthanasie assistée, je pense qu'on peut offrir cette position. possibilité aux gens.
7: Julie regrette aussi que certains sujets n'aient pas été abordés par Léon XIV à Lourdes, notamment la place des femmes au sein de l'église. Le sanctuaire de la ville est pourtant dédié à la Vierge Marie, figure féminine la plus importante du catholicisme.
4: Baptiste Coulon, et la journée d'hier à Lourdes, marquée surtout par les propos du pape sur les violences sexuelles dans l'église, 5 ans après la publication d'un rapport qui a estimé à 330 000 le nombre de victimes mineures dans l'église française depuis 1950. Léon XIV a appelé les évêques français à poursuivre leur action face à ce qu'il qualifie de fléau. Il a aussi, et surtout peut-être, reconnu le caractère systémique de ces violences. Lors d'une rencontre avec 7 victimes, elle salue son écoute, malgré les critiques de plusieurs collectifs regrettant l'opacité du processus de sélection et le refus de rencontrer des associations. La visite du pape qui se poursuit donc et se termine à Metz. Aujourd'hui, Léon XIV doit notamment prononcer un discours sur l'Europe et la paix devant Emmanuel Macron et plusieurs dirigeants européens. Le chef de l'État qui assistera finalement à la messe célébrée cet après-midi, contrairement à ce qui était annoncé.
2: En France, hier aussi, ce dernier grand scrutin avant la présidentielle dans 6 mois.
4: Les élections sénatoriales et la percée historique de l'extrême droite, le Rassemblement National va pouvoir former pour la première fois un groupe au Sénat, avec au moins 15 sièges acquis pour lui ou ses alliés de l'UDR. Les sénatoriales d'hier, qui renouvelaient une moitié de la chambre haute du Parlement, ont aussi permis à la France insoumise de faire élire son premier sénateur. Les élus locaux qui votent à cette élection ont pour le reste maintenu les équilibres. Le parti de droite, les Républicains, reste la première force de l'hémicycle.
2: Au Yémen, les Houthis accusent l'Arabie Saoudite de frappes meurtrières.
4: 7 morts et 40 blessés, dont plusieurs enfants, selon la télévision affiliée aux rebelles. 50 victimes évoquées par leur porte-parole militaire. Les Houthis accusent Riyad d'avoir mené 2 frappes aériennes contre un marché dans le sud-ouest du pays. L'escalade continue. Et ces Houthis, qui sont-ils? Comment ont-ils gagné le contrôle des principales villes du Yémen? Comment exercent-ils le pouvoir dans les zones sous leur emprise? C'est notre dossier du jour. Bonjour Guilhem Deltaï.
0: Bonjour Julien.
4: Les Houthis sont au départ un mouvement très localisé, centré autour d'une communauté.
0: Oui, les Zaïdites, et c'est dans leur fief à Saada, près de la frontière avec l'Arabie Saoudite, que ce mouvement est né dans les années 90 autour d'un chef, Hussein al-Houthi. Les Zaïdites ont longtemps gouverné le Yémen, mais ils ont été chassés du pouvoir en 1962 par une révolution qui a instauré une république. Mais la famille al-Houthi, elle, revendique un pouvoir divin. Abdul Ghani al-Iryani est chercheur au Centre d'études stratégiques de Sanaa, un groupe de réflexion yéménite.
1: Ils estiment que seuls les descendants de Fatima, la fille du prophète Mahomet, et de son époux Ali, cousin du prophète Mahomet, ont le droit divin de régner. Quant à tous les autres, ils ont été créés par Dieu pour soutenir les descendants du prophète.
4: Guilhem, il y a donc une confrontation qui a commencé avec le gouvernement dès 2004.
0: Oui, ce sont les débuts des guerres de Saada, mais en 2011, le printemps arabe gagne le Yémen. La contestation fait alors tomber le chef de l'État. Et pour faire face à ses opposants, Ali Abdallah Saleh s'allie avec ses ennemis d'hier, les Houthis. Pour Laurent Bonnefoy, chercheur au Centre National Français de la Recherche Scientifique, il leur apporte alors un soutien très précieux.
11: En soutenant les Houthis, l'ancien régime d'Ali Abdallah Saleh a apporté à ceci toute une capacité de mobilisation militaire, toute une organisation, un accès à l'État et puis à ses ressources, qui a offert aux Houthis une puissance qu'ils ont utilisée pour renverser le pouvoir qui était censé, à l'époque, mener la transition.
4: Et les Houthis prennent le contrôle de Sanaa, la capitale, en 2014.
0: Puis étendent leur offensive, ils conquièrent alors la plupart des grandes villes. Désormais, 2/3 de la population vivent sous leur contrôle et ils exercent leur pouvoir par la force, indique Abdul Ghani al-Iryani.
1: Ils ont eu recours à la méthode éprouvée des imams zaïdites au cours des 1000 dernières années, une répression extrême. Si tu te rebelles, tu meurs. Ils ont tué des milliers de personnes et en ont emprisonné des dizaines de milliers.
4: Et Guilhem, comment s'expliquent les succès militaires des Houthis aujourd'hui?
0: Eh bien, il y a eu donc le soutien de l'ancien président Ali Abdallah Saleh. Il y a aussi leur lien avec l'Iran, souvent évoqué. Mais il y a aussi un autre facteur, la fragmentation du camp anti-Houthi. En son sein, les acteurs yéménites et internationaux poursuivent des buts différents. Et ce fut un ingrédient essentiel de la montée en puissance des Houthis.
4: Guilhem Deltaï pour notre dossier du jour. Merci beaucoup. Dans la région, à quoi s'attendre et qui croire? La question qui se pose de nouveau après le refus par Donald Trump d'une proposition de Téhéran pour rouvrir le détroit d'Ormuz. Donald Trump qui, malgré cela, a affirmé hier s'attendre à une reprise prochaine des négociations avec l'Iran. Le média américain Axios fait même état de possibles discussions indirectes dès aujourd'hui par l'entremise du Qatar. Mais aucune discussion n'est prévue, affirme à l'instant un média d'État iranien. Les prix du pétrole continuent de grimper ce matin.
2: Les suspects cherchaient à causer de gros dégâts.
4: Les mots de Donald Trump pour évoquer la situation à Fairford au Royaume-Uni. Après l'arrestation de 5 suspects à bord de 3 véhicules aux abords de cette base militaire utilisée par l'armée américaine, c'était la nuit dernière.
12: Retour sur Radio Système, c'était les informations délivrées par notre partenaire Radio France Internationale. On continue nos programmes.

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1: Bonjour à toutes et à tous, votre bulletin météo de ce lundi 28 septembre. C'est un ciel à moitié nuageux qui vous attend pour cette matinée, mais pas de précipitations prévues. Côté température, le thermomètre affiche 18 degrés, le vent quant à lui souffle en rafale à 20 km/h. L'après-midi, la situation sera à peu près la même, un ciel à moitié nuageux, sans précipitation. Côté température, le thermomètre va grimper pour atteindre 26 degrés, avec un ressenti de 31 degrés sous l'influence du soleil. Le vent, quant à lui, va se renforcer pour souffler en rafale à 30 km/h. L'indice UV est de 4, plutôt modéré. Et en cette journée du lundi 28 septembre, c'est la Saint-Vincentias. C'est également la journée mondiale de la mer.

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2: Et aujourd'hui, nous irons du côté de Villevieille et de Jacou avec deux offres d'emploi à pourvoir. Du côté de Villevieille, tout d'abord, où l'on recherche un hôte, hôtesse de caisse service client. Vous aurez en charge l'accueil des clients en caisse dans le respect de la charte du magasin. Vous assurerez l'enregistrement des articles et effectuerez l'encaissement final des achats. Responsable de votre fonds de caisse, vous maîtrisez toutes les procédures liées au bon fonctionnement de la caisse. C'est un contrat de travail à durée déterminée de 4 mois, à temps partiel, 20 heures par semaine, travail en journée, travail le samedi. Attention, permis B, véhicule léger exigé, les débutants sont acceptés.

0: Et pour poursuivre, nous irons du côté de Jacou où l'on recherche un vendeur, vendeuse en boulangerie, pâtisserie. Vous participerez à l'animation commerciale de la boutique, à la gestion de la caisse, à l'entretien et achalandage des vitrines, à la prise de commande et préparation, au comptage de la caisse avec le responsable. C'est un contrat de travail à durée indéterminée de 35 heures par semaine, travail en journée. C'est un emploi qualifié, une expérience d'un an minimum en vente alimentaire est exigée.
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0: réservations se font directement auprès de l'office de tourisme Cœur de Petite Camargue par téléphone au 04 66 88 28 52. L'entrée est gratuite pour les habitants de la communauté des communes de Petite Camargue et à 3,50 euros pour les extérieurs. Attention, le nombre de places est à 8 personnes et la réservation est obligatoire. 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
2: Avec l'âge, on aspire souvent à plus de calme et l'on peut petit à petit se replier sur soi. Mais il y a une différence entre choisir la solitude et souffrir de l'isolement. Alors comment recréer du lien quand les contacts deviennent plus rares ? Bonjour Pierre Vandel, vous êtes psychiatre spécialiste du grand âge et professeur à l'université de Lausanne. Pourquoi est-il si difficile en vieillissant d'aller vers les autres ?
3: Plusieurs raisons. On perd le contact avec les collègues, avec la retraite, perte du rythme professionnel, on est confronté à l'éloignement des proches, et puis aussi à des pertes, des deuils successifs, ce qui réduit le cercle familial ou amical. Des raisons psychologiques aussi, la peur de déranger, le manque ou la perte de confiance en soi, et puis des raisons physiques aussi, avec la fatigue, des douleurs, la difficulté à se mobiliser qui réduit les déplacements et les sorties.
2: Alors comment dépasser ces difficultés, professeur ?
3: Pour remettre du lien social, il faut commencer avec quelques contacts, appeler quelqu'un qu'on n'a pas vu depuis longtemps, s'autoriser à faire le premier pas, puisque beaucoup de personnes ont peur de déranger, alors qu'en réalité les autres sont souvent heureux d'être sollicités. Et puis on peut miser sur des activités encadrées, un club de marche, des ateliers mémoire, un café associatif. Et puis il existe des ressources concrètes, les centres communaux d'action sociale, certains centres sociaux, des associations locales et puis des activités prévention de l'assurance retraite.
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2: À l'occasion de la fête des associations de Vauvert à la Plaine des Sports René Girard, nous avons réalisé une série d'interviews. Découvrez maintenant l'une d'entre elles.
3: Bonjour Victor Lafarrière.
4: Bonjour.
3: Le nouveau directeur de la maison pour tous, Robert Gourdon. Bienvenue en tout cas sur le territoire de Vauvert. Vous connaissiez Vauvert ?
4: Oui, un petit peu, parce que j'ai des amis qui sont sur Vauvert.
3: Vous êtes Nîmois ?
4: Je suis Nîmois d'adoption, mais oui, j'habite Nîmes.
3: Vous habitez Nîmes. Et donc, bon, vous avez postulé pour le poste de directeur qui était vacant sur ce territoire. Comment vous trouvez Vauvert, le territoire, d'une façon générale ?
4: À ce jour. Oui, je suis agréablement surpris sur le potentiel de la ville. J'avoue aussi que j'étais très bien reçu, déjà par le personnel communal, mais aussi les habitants, les associations. Je vois effectivement qu'il y a un souhait vraiment de continuer leur travail, d'aller vers l'avant. Donc pour moi, c'est que optimiste sur ce que nous allons porter demain.
3: Voilà, alors demain justement, vous allez porter quoi ? Alors la Maison pour tous, c'est un lieu. Par exemple, nous, Radio Système, on utilise ce lieu aussi pour faire des réunions, parce qu'on n'a pas assez de salles, etc. Donc on fait des réunions pour le moment. On peut aussi aller faire des photocopies si on veut à un moment donné, même si on a une photocopieuse, mais quand on a peut-être en tout cas, elle nous sert pour ça, mais aussi ça peut servir à autre chose, vous disiez peut-être oui. Essayer de revoir un peu le concept, c'est un
4: bien
3: peu
4: sûr.
3: Ça l'idée.
4: Alors en fait, la Maison pour tous, comme elle porte son nom, normalement c'est la maison pour tout le monde.
3: Tous.
4: Voilà, pour tous. La question se pose quand même aujourd'hui de savoir si effectivement on identifie la Maison pour tous comme un lieu ou comme des activités que nous porterons demain, qui répondront peut-être aussi à un nouveau besoin de la population. On est en train de se lancer sur un petit peu le fait d'étudier un petit peu quels sont les besoins, de toucher l'ensemble de la population aujourd'hui. C'est un petit peu le souhait que nous avons en équipe d'aller vers tout le monde. Aujourd'hui, c'est un peu le
3: choix
4: des partenaires.
3: Peut-être tout ça, qui n'utilise pas ce lieu, ou des associations qu'on n'a pas l'habitude de voir.
4: Bah alors, pourquoi pas, mais très clairement, aujourd'hui, la vraie question pour nous, c'est d'aller voir tout le monde et de poser la question à tout le monde, de savoir quels sont les besoins en activité, quelles sont les choses qu'ils souhaitent aussi faire sur la Maison pour tous. C'est quand même un lieu sur lequel ils doivent adhérer, dans une volonté aussi d'être porteur dans les projets. Donc c'est à nous aussi de faire le lien avec le monde associatif local et puis sur d'autres éléments. C'est effectivement le fait que ça doit être un endroit où tout le monde doit se rencontrer, discuter. Voilà la conviction et l'envie qu'on a envie de porter sur cette maison pour tous.
3: Alors, on précise que la municipalité a souhaité continuer le fait d'être agréé par la CAF pour être centre social.
4: Oui.
3: Un centre social, donc, ça nécessite quoi ? Est-ce que vous pourriez nous préciser peut-être aux auditeurs ce qu'est, pourquoi la CAF, puisqu'elle est le principal financeur, donne 500 000 euros, je ne sais pas exactement les chiffres, mais bon, donne quand même pas mal d'argent pour réaliser le projet centre social sur un territoire. Pourquoi ?
4: En fait, tout simplement parce que ça va dans le sens de ce que j'étais en train de vous dire. Un centre social, c'est un lieu où on reçoit tout le monde, on étudie les besoins de la population et effectivement, notre souhait aujourd'hui, c'est de porter beaucoup plus de manière transversale nos réponses, c'est-à-dire, comme je vous disais, les associations et autres, mais aussi de trouver une réponse entre services. Et cette volonté, c'est que la municipalité... vous souhaitez continuer ce projet social, ce centre social. L'agrément, de toute façon, il est là et on l'a. Et
3: je pensais qu'il y avait une nouvelle signature.
4: Non, il y a un projet qui doit être mis sur la table pour 2028. On est en train de travailler dessus justement pour qu'il puisse être porté et on travaille avec les partenaires, que sont la CAF prioritairement. Mais on travaille aussi en transversalité, encore une fois, avec d'autres partenaires que sont le département et l'État, avec une volonté de développer un ensemble de projets en lien avec les besoins de la population. Il y a une réelle étude en fait de ces besoins-là qui est faite en partenariat avec ces partenaires c'est pour ça que je vous disais qu'il faut qu'on réfléchisse aujourd'hui à une nouvelle offre de réponse, de services que l'on doit proposer, d'ateliers, d'activités et surtout dans notre manière de fonctionner, nous, entre services, à une réponse beaucoup plus transversale, mutualiser nos compétences. Parce qu'effectivement, on est en train de se rendre compte qu'on faisait un petit peu, quelquefois, la même chose, mais de manière un peu diffuse, ce qui n'était pas très compréhensible pour l'habitant. C'est-à-dire de dire à une personne, non, nous, on ne fait pas ça, mais allez vers un autre service.
5: Il y a aussi la mixité, hein, qui est un des objectifs de la CAD, mixité sociale entre les différentes parties de Vauvert. On voit que quand même, il peut y avoir des ruptures, si je puis dire, en tout cas des endroits, des quartiers qui sont un peu isolés, etc. C'est un peu ça l'idée aussi que vous avez essayé de développer.
4: Ah ben ça, c'est pas que dans le centre social, c'est effectivement de toute façon, voilà, c'est partout. Et cette volonté, oui, elle est de continuer dans ce sens-là, bien sûr.
5: Autre chose, je rappelle à Nicolas Farin que vous êtes le nouveau directeur de la Maison pour tous. Qu'est-ce que vous avez envie de dire là aux adhérents, aux Vauverdois, sur cette Maison pour tous?
4: N'hésitez pas à venir nous rencontrer.
5: Vous avez un projet? C'est ça? Vous avez un projet? Vous venez vous rencontrer ou juste pour dire bonjour?
4: Non. Le projet, déjà, oui, c'est de se rencontrer. Je pense que la première des choses, d'ailleurs, c'est que nous, on est là pour répondre aux besoins de la population. Je ne vais pas aujourd'hui vous dire on va faire telle ou telle activité, parce que non, ce ne serait pas aller dans le bon sens. C'est d'abord, voilà, on discute, on essaye de faire émerger certaines choses. Et puis, si vous avez des projets, venez nous voir. En fait, n'ayez pas peur, parce qu'on peut être là pour vous mettre en lien avec beaucoup, beaucoup de partenaires. Et l'idée, c'est quand même de vous accompagner sur ça.
5: Une ville comme Vauvert a besoin d'un centre social.
4: Oui.
5: Pour aussi la paix un peu intérieure du village. On voit que ça bouillonne quand même avec le changement de municipalité, etc. Il y a plusieurs courants. Comment vous appréhendez ça, vous, quand vous êtes directeur? Vous arrivez dans une commune, oui, où il y a eu un gros changement quand même. Comment vous l'appréhendez, ce gros changement politique?
4: Moi, je l'aborde en tant qu'agent de la collectivité territoriale. Donc là, vous m'en êtes sur un terrain qui n'est pas le mien.
5: Vous êtes professionnel.
4: Tout à fait. Et dans un sens, moi, je ne suis pas là pour... c'est pas ma compétence. Donc,
5: vous êtes là pour faire fonctionner le projet d'un centre social financé par l'État et le département avec des cahiers des charges, on va dire ça.
4: Et effectivement, j'ai été aussi recruté dans ce sens-là. Les partenaires étaient là et ont validé mon embauche. Donc très clairement, je ne comprends pas le sens de votre question. Voilà.
5: Est-ce qu'on peut rajouter autre chose, Nicolas? Nicolas, j'allais dire non. Oui, c'est Nicolas.
4: C'est Nicolas.
5: Nicolas, j'avais ma main sur le N. Nicolas, pareil. Ça va, mais bon courage en tout cas.
4: Merci beaucoup.
5: Radio Système sera là aussi pour relayer, il n'y a aucun problème, pour relayer régulièrement l'information. Pourquoi pas imaginer un petit quart d'heure mensuel du centre social, enfin de la Maison pour tous, où on fera une petite pastille d'information juste pour informer. L'antenne est ouverte en tout cas.
4: Merci beaucoup.
5: Merci Nicolas Farenc. Vous pouvez réécouter, télécharger ou même partager cette interview via le site internet ou le SoundCloud de radiosystème.fr.
6: 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Jusqu'au 23 octobre, le Gard organise ses journées gardoises des aidants. Mais au fait, un aidant, c'est quoi ? C'est tout simplement une personne qui accompagne régulièrement un proche fragilisé par l'âge, la maladie ou le handicap. Cela peut être un parent, un conjoint, un enfant, mais aussi parfois un ami ou un voisin. Un rôle que l'on assume souvent naturellement, sans forcément se considérer soi-même comme aidant. Et pourtant, avec le temps, cet accompagnement peut devenir très prenant, parfois même épuisant. Ces journées sont donc là pour informer, échanger, trouver des solutions, mais aussi rappeler qu'un aidant a lui aussi besoin d'être accompagné et de pouvoir souffler. À Vauvert, rappelons qu'il existe toute l'année un espace ressources aidants installé au CCAS au 168 rue Montcalm. Un lieu où l'on peut être écouté, conseillé et orienté vers les dispositifs adaptés à sa situation. Le CCAS est ouvert du lundi au jeudi, de 8h à midi et de 13h30 à 17h, et le vendredi, de 8h à midi. Pour tout renseignement, vous pouvez contacter le 04 66 73 17 80. Et dans le Gard, deux rendez-vous sont à retenir près de chez vous, le mardi 13 octobre à Calvisson, de 14h à 18h à la salle de l'Herbou. Au programme, rencontres avec des professionnels, ateliers bien-être et théâtre forum avec les aidants. Puis le vendredi 23 octobre à Huchot, de 13h30 à 18h, à l'espace Christian Aymar pour un nouveau temps fort consacré aux proches aidants. Des rendez-vous ouverts à toutes celles et ceux qui accompagnent un proche au quotidien.
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7: Tout savoir sur les festivals, les concerts, découvertes musicales, Hugues.
6: Retrouvez Ad Malik en concert dans le cadre du Nîmes Métropole Jazz Festival le dimanche 11 octobre à partir de 18h dans la grande salle de Paloma. Vous retrouverez Odessa en première partie, lauréat du tremplin Jazz 70, Nîmes Métropole Occitanie, trio toulousain né de l'amitié de trois musiciens aux univers complémentaires. Il développe une musique hybride à la croisée de l'électro house, du jazz et du rock. Retrouverez Gibraltar. Le projet d'Abd al-Malik propose bien plus qu'un concert. À la croisée du jazz, du slam, du hip-hop et de la poésie, il tisse un dialogue puissant entre les cultures, les esthétiques et les histoires individuelles. Porté par une formation musicale riche et organique, mêlant instruments live et textures électroniques, le spectacle fait du Verbe un espace de rencontre. Retrouvez Odessa et Abd al-Malik en concert dans le cadre du Nîmes Métropole Jazz Festival le dimanche 11 octobre à partir de 18h. Ça se passe dans la grande salle de Paloma. Renseignements complémentaires et locations sont à retrouver sur paloma-nîmes.fr. Paloma, c'est Mas des Noyers, chemin de l'aérodrome à Nîmes.
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2: En temps universel, 10h ici à Paris. Merci d'écouter RFI. Dans 10 minutes, la première partie de votre émission appelle sur l'actualité consacrée à vos questions. Et dans 40 minutes, le débat au Sénégal. Les alliés d'hier peuvent-ils être les adversaires d'hier peuvent-ils être les alliés d'aujourd'hui? Bassiou Diomaye soutient Macky Sall pour sa candidature à l'ONU. Qu'en pensez-vous? Appelez-nous, le standard est ouvert. En attendant, l'actualité internationale, c'est en compagnie de Gaëtan Plenet. Bonjour Gaëtan.
3: Ah, bonjour Namoury, bonjour à tous. C'est à la une la visite du pape Léon XIV en France. Elle s'achève aujourd'hui dans le nord-est du pays. On va faire un point sur les différentes manifestations qui ont lieu à travers le monde, en Espagne contre le mal logement, mais aussi en Inde contre la fraude électorale. Et puis en France, élection sénatoriale hier, et c'est une première pour un parti d'extrême droite. Le Rassemblement National va pouvoir former un groupe parlementaire. C'est la dernière étape. Après ça, il rentrera au Vatican. Le pape Léon XIV est arrivé à Metz ce matin, ville du nord-est de la France, où il achève donc sa visite entamée vendredi. Un dernier bain de foule, une dernière messe, mais aussi des rencontres, l'une d'elles interreligieuse. Il doit échanger avec 6 représentants de différents cultes, 6 personnes seulement, mais de nombreux diocèses de France ont quand même tenu à envoyer des délégations d'habitants de différentes confessions pour pouvoir écouter le pape qui doit s'exprimer après cette rencontre. Étienne Guillet est l'évêque de Saint-Denis.
4: Pour Metz, le diocèse de Saint-Denis a prévu une équipée, comme le font aussi d'autres diocèses de France. Nous, on s'est dit, on va vivre une aventure interreligieuse. On a pris un minibus 9 places et on a invité un jeune catho de 30 ans et une autre jeune catho de 35 ans, une aumônière d'hôpital catholique qui vient avec sa collègue aumônière d'hôpital musulmane, 2 sikhs de Bobigny avec leur turban, 2 jeunes orthodoxes serbes très engagés dans le dialogue interreligieux et œcuménique, 2 amies juives et chrétiennes qui nous rejoignent en train le lendemain. Voilà, nous, c'était un peu important aussi pour nous de dire c'est important que les responsables religieux de la France soient présents à Metz, mais combien c'est important qu'il y ait des gens du terrain, des gens qui font vivre l'interreligieux dans un hôpital, dans un quartier. Donc il y aura la demi-heure avec le pape, mais en vrai, ce qui sera peut-être drôle, c'est toute la route, dormir au même endroit, dîner ensemble, apprendre à se connaître, faire la queue le lendemain matin, visiter Metz après. En soi, la venue du pape nous donne l'occasion aussi de progresser dans ses ponts.
3: Des propos recueillis par Véronique Guémard. Pas de gouvernement sociaux-démocrate en Suède. Le parti est pourtant arrivé en tête des élections législatives ce mois-ci, mais sa chef, Magdalena Andersson, annonce ce matin, au terme des discussions qu'elle a menées en vue d'une alliance, ne pas être en capacité de former un exécutif. Le président du Parlement, dit-elle, va donc confier cette mission à un autre chef de parti qui pourrait être le conservateur sortant Ulf Kirstersson, mais là encore sans garantie de succès. Le président serbe Aleksandar Vučić démissionne, lui, il l'a annoncé dans la soirée, sans pour autant quitter la scène politique, loin de là, puisqu'il se lance dans la campagne pour devenir Premier ministre au terme des élections législatives du mois prochain, qu'il a lui-même convoquées, cédant ainsi à la pression de la rue et des manifestations anti-gouvernementales. En Espagne, c'est pour protester contre la crise du logement que des manifestants se mobilisent depuis plusieurs jours. C'est le cas ce matin à Barcelone avec plusieurs actions. Un campement s'est aussi installé sur la Puerta del Sol en plein cœur de Madrid, où plus d'une centaine de tentes ont été installées. Ça fait 2 nuits que ça dure. La colère ne retombe pas après la très médiatique expulsion d'une retraitée de son logement. Le Premier ministre Pedro Sanchez affirme qu'un décret-loi sera présenté lors d'un conseil des ministres demain pour, dit-il, commencer à alléger la situation d'urgence en matière de logement. Les manifestations, enfin, en Inde. Cette fois, c'est l'opposition et la société civile qui sont à la manœuvre, alors que la commission électorale est accusée d'avoir délibérément supprimé 130 millions d'inscrits de ses listes électorales au profit du pouvoir. Ce sont des révélations de presse. Évidemment, l'institution tente de se rattraper et a annoncé une série de mesures d'urgence, mais ça n'a pas suffi à calmer la colère d'Abdoulaye Rally.
5: La pression ne retombe pas ici. Le chef de la commission électorale, Gyanesh Kumar, reste au cœur de la tempête politique. Dans la tourmente, la commission a promis des ajustements techniques à sa révision des listes électorales qui a exclu 130 millions d'électeurs lors de récents scrutins régionaux. L'opposition accuse la commission électorale d'avoir sciemment éliminé des millions d'électeurs pour favoriser le BJP de Narendra Modi, désormais embarrassé. Trois alliés du gouvernement, dont les partis du Bihar et de l'Andhra Pradesh, ont rompu le silence et exigé des explications de la commission électorale. Trop tôt pour parler de dissension dans la majorité, mais l'affaire scelle en tout cas l'unité des opposants qui annonce une réunion élargie mercredi. Puis la contestation devrait encore gagner la rue. Vendredi, jour anniversaire de la naissance du Mahatma Gandhi, une première manifestation nationale est attendue à Bombay à l'appel du Parti des Cafards, mouvement déjà à l'origine en juillet dernier de la démission du ministre de l'Éducation. Abdullah Irali, New Delhi, RFI.
3: Pas de négociation Iran-États-Unis aujourd'hui, c'est ce qu'affirme l'agence iranienne IRNA, prenant ainsi le contre-pied de ce que déclarait Donald Trump hier. Le président américain a affirmé, lui, que Washington et Téhéran allaient bel et bien discuter dans les prochains jours, et ce, malgré le rejet mutuel de leur nouvelle proposition de plan de paix. Le média américain Axios avançait même que ces négociations indirectes pourraient avoir lieu aujourd'hui. La loi Karama doit enfin être votée à l'Assemblée nationale. C'est en tout cas ce que réclame la société civile mauritanienne qui tenait hier une conférence de presse. Parmi les participants, les proches de victimes de viol, alors que plusieurs cas ont fait la une de l'actualité ces derniers temps dans le pays, notamment la semaine dernière dans un quartier périphérique de Nouakchott avec l'agression d'une fillette de 4 ans. Alors la loi Karama, qui veut dire dignité, est censée protéger les femmes et les filles et criminaliser toute forme de violence, qu'elle soit physique, sexuelle, psychologique ou économique. À Nouakchott, correspondance de Moussa Oumar Bari.
6: Ces familles des victimes de viol ont pris tour à tour la parole pour exiger la justice. Tahia Minti Zeidan, mère de la fillette de 4 ans violée la semaine dernière dans un quartier périphérique de Nouakchott, a été la première à prendre la parole. Toujours sous le coup de l'émotion, elle raconte ce qui est arrivé à sa fille.
7: Le violeur s'est introduit dans la chambre entre 3 et 4 heures du matin. Ma fille et sa grande sœur étaient dans leur chambre. Il a pris ma fille et l'a emmenée dehors. Sa grande sœur s'est réveillée, ne l'a pas vue et est venue nous réveiller, nous. Tout le quartier s'est réveillé pour la chercher. Un voisin nous a alertés. Il y a des cris par là. On y est allé et on a découvert que c'était notre fille. On nous a informé que l'auteur a été arrêté avant-hier. Mais nous demandons que justice soit rendue.
6: La société civile espère que l'adoption de la loi Karama, qui durcit les peines encourues en cas de viol, pourrait contribuer à mieux protéger les femmes de ce fléau. Adoptée il y a 10 ans en Conseil des ministres, cette loi a été introduite à 2 reprises à l'Assemblée nationale, mais a été rejetée à chaque fois. Bouyaï Mohamed Nagy est une figure de la société civile mauritanienne.
8: Nous considérons qu'il y a beaucoup de cas de viol en Mauritanie, qu'il n'y a pas une loi qui protège les jeunes filles et les femmes mauritaniennes. On a parlé de la loi Karama.
9: Dans cette loi, il y a une peine de 5 à 20 ans. Ce sont des peines qui peuvent vraiment régler ces problèmes.
6: Présente également la famille d'Awa Traoré, une jeune mauritanienne de 18 ans, sauvagement assassinée après avoir été violée à Nouakchott fin mai 2025. Sa famille dit attendre que justice leur soit rendue. Moussa Oumar Bari, Nouakchott, RFI.
3: Après les municipales, c'est aux élections sénatoriales que le Rassemblement national frappe fort en France. 15 sièges décrochés hier pour le parti d'extrême droite et ses alliés de l'UDR. Alors oui, la droite et le centre restent largement majoritaires, suivis par le Parti socialiste, mais quand même, c'est une grosse progression pour le RN qui ne comptait que 3 sénateurs auparavant, 15 désormais donc, et qui va pouvoir former en plus un groupe dans la chambre haute du Parlement. C'est une première qui va entraîner plus de temps de parole, plus de moyens aussi pour le parti. Et ce n'est pas anodin, surtout à 7 mois de l'élection présidentielle. Ça fait réagir les sénateurs, Marie Lecoq.
10: Un pari réussi pour le Rassemblement national et son allié l'UDR. Des sièges gagnés, notamment dans le Sud. Le président du Rassemblement national, Jordan Bardella, s'en félicite et tend la main au LR, certains anciens sénateurs ayant déjà rejoint ses rangs.
11: Les LR ont perdu leur boussole. Moi, je souhaite, dans les prochains mois, que nous puissions tendre la main aux patriotes sincères de LR pour les appeler à venir travailler à nos côtés.
10: Les Républicains restent la première force politique au Sénat, avec les centristes. Réélu dès le premier tour, Mathieu Darnand, président du groupe LR, réaffirme la position du parti vis-à-vis du Rassemblement national.
12: Pas de porosité, nous restons dans notre ligne.
10: Le sénateur écologiste Yannick Jadot redoute toutefois un rapprochement entre le RN et LR.
13: L'enjeu de l'influence, ou parfois de l'emprise que peut avoir le RN aujourd'hui sur un LR au Sénat qui est quand même très très très droitisé.
10: Le président LR du Sénat, Gérard Larcher, réagit lui aussi à l'arrivée de ce nouveau groupe.
14: J'en prends acte.
10: Et appelle au bon fonctionnement de l'institution.
14: Je souhaite que le Sénat reste cette assemblée du débat apaisé, de la raison et de la réflexion.
10: Avec 2 sièges gagnés, LFI fera de son côté une entrée symbolique au Sénat. La question de leur place dans l'hémicycle reste en suspens et devrait alimenter les discussions à gauche cette semaine. Pour l'écologiste Yannick Jadot, hors de question de les accueillir au sein du groupe.
3: Marie Lecoq, et puis un mot de football. Belgique-France ce soir en Ligue des Nations. Cette fois, le nouvel entraîneur des Bleus, Zinedine Zidane, devra faire sans Kylian Mbappé, blessé. Belgique-France au stade Roi-Baudouin de Bruxelles. Coup d'envoi à 18h45 en temps universel. Mais pour l'heure, cet appel sur l'actualité avec vous, Namoury Dosso.
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1: Lucie Bouteloup invite 8 milliards de voisins à témoigner sur les thèmes de cette semaine. Aujourd'hui,
15: comment les animaux de compagnie ont conquis nos foyers? Racontez-nous quelle place ils ont dans vos vies.
1: Demain,
15: pourquoi transmettre?
16: Retour sur Radio Système, c'était les informations délivrées par notre partenaire Radio France Internationale. On continue nos programmes.

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2: À l'occasion de la fête des associations de Vauvert à la Plaine des Sports René Girard, nous avons réalisé une série d'interviews. Découvrez maintenant l'une d'entre elles.
3: Jean-Pierre Trouillas, bonjour. Vous êtes le président du COGAR, le centre ornithologique du Gard. Pour commencer, de quoi s'agit-il exactement?
4: Alors, le COGAR, c'est une association qui a déjà plus de 40 ans. Voilà, et qui au départ ne s'occupait que des oiseaux, de l'ornithologie. Donc on fait du terrain, on fait des enquêtes de terrain, on fait pas mal de choses comme ça. Et aujourd'hui on s'est un peu diversifié parce qu'on s'occupe d'autres taxons, hein, comme les serpents, les chauves-souris, etc.
3: Qu'est-ce que c'est l'ornithologie?
4: L'ornithologie, c'est la science justement qui étudie les oiseaux, tout ce qui est la avifaune en fait.
3: Oui.
4: Voilà. Alors, dans notre association, il y a des salariés, donc des gens qui c'est leur profession, c'est des biologistes, et aussi des amateurs comme moi et d'autres qui sont quand même assez pointus sur la question.

0: pour découvrir tout ça, et découvrir un petit peu ces espèces et le travail que fait oui. nos salariés et les amateurs.
1: Découvrir un peu cette, voilà. cette démarche voilà. de, à la fois de l'association et des personnes qui s'occupent de, la, de l'ornithologie. De cette, donc cette journée s'adresse à tous les publics, mais pas que, aussi à ceux qui ne connaissent pas les oiseaux. Ou qui voudrait le découvrir.
0: Vraiment, c'est ouvert à tout, parce que bon, pour les gens qui sont un peu pointus, ils vont y trouver un intérêt, parce qu'il y a quand même des spécialistes, ils vont pouvoir poser des questions, aller plus loin, et les gens qui ne connaissent pas, ils vont découvrir ces espèces-là, et aussi vont pouvoir un petit peu oui. affiner leurs connaissances. Voilà.
1: Oui, on va pouvoir observer aussi.
0: Oui, parce qu'il y a une, on a prévu après à midi et demi là, une sortie justement pour visiter le scamandre. Donc cela sera l'occasion de se promener, de découvrir des espèces et d'échanger avec les ornithologues aussi, ce qui est intéressant pour tout le monde, pour nous aussi, hein, oui. pour échanger avec le public. Parce D'accord. qu'on aime bien partager ce qu'on aime.
1: Apprendre, découvrir et un peu mieux connaître les oiseaux qui nous entourent. Justement, quelles sont les principales espèces que l'on pourra observer ou qu'on peut observer déjà ici en Camargue et en Petite Camargue?
0: Alors, c'est compliqué parce qu'il y a plusieurs centaines d'espèces, en fait, soit qui passent, soit qui nichent, voilà. Alors, en cette saison, on va voir les classiques, hein, les canards, les anatidés, les hérons, les choses comme ça, quoi. Ou des laridés, ou des laridés aussi, puisqu'il y en a encore quelques-uns, comme les mouettes, etc. Mais, ou des échassiers, des petits échassiers, il y en aura parce qu'ils sont de passage encore. Donc je pense qu'on pourra encore voir ces genres d'oiseaux. Voilà.
1: Ces oiseaux ne sont pas seulement présents dans les espaces naturels. On en rencontre aussi tout près de chez nous, notamment en ville, avec les hirondelles. Vous allez en parler justement lors voilà. De cette journée. Les martinets, on en a pas mal sur Nîmes, hein, je crois. Mmh. Et qu'est-ce qu'on peut observer alors et apprendre de,
0: eh bien justement,
1: de ces oiseaux en ville
0: plus, il y aura plusieurs intervenants. Mmh. Donc quelqu'un qui va nous parler des hirondelles, surtout de fenêtres, celles qui nichent sur les façades, sous les toits. Et Yotugé nous parlera d'une espèce un peu plus confidentielle, oui. l'hirondelle rousseline, qui est beaucoup plus rare
1: ah.
0: et qu'on suit depuis longtemps. Voilà.
1: Oui.
0: Donc il y aura justement des professionnels qui vous parleront de ces oiseaux. Et voilà.
1: Oui.
0: Et ces oiseaux qui sont en perte de vitesse, hein, alors des effectifs diminuent. Mmh. Et voilà. Donc après, on peut donner des conseils pour protéger justement ces populations qui nous mangent les moustiques.
1: Oui, voilà, il faut le dire, on en est aussi envahi. C'est une autre population, mais qui est plus dérangeante de ce côté-là. Et alors, cette journée sera l'occasion de découvrir les oiseaux, mais aussi plus largement la nature qui nous entoure.
0: Voilà, parce que quand on parle d'oiseaux, on est obligé de parler d'environnement.
1: Oui.
0: L'oiseau, c'est un indicateur intéressant, comme il est mobile, il nous permet de rapidement voir les évolutions de la nature.
1: Oui.
0: Mais voilà, c'est l'environnement qui est intéressant. Hein,
1: oui.
0: voilà. Dans les marais, on va voir certains oiseaux, dans les champs, d'autres oiseaux, et dans les bois et les forêts, d'autres oiseaux encore.
1: Et pour terminer, qu'aimeriez-vous que les visiteurs retiennent de cette journée? Peut-être l'envie de mieux connaître, observer et mieux protéger cette biodiversité qui nous entoure?
0: Bien sûr, parce que l'idée, c'est que les gens, quand ils sont sensibilisés, ils ont envie de protéger, parce qu'ils s'emparent de leur environnement. Parce que des fois, on ne sait pas. Et notre idée, c'est aussi de sensibiliser les gens à ces problématiques-là, parce que c'est l'environnement, il nous touche nous, pas que les oiseaux.
1: Cette journée aura lieu au centre du Scamandre, à Galicia, un lieu à découvrir, ou peut-être à redécouvrir, parce que cette journée va apporter pas mal d'informations.
0: C'est un outil intéressant, le centre Scamandre, justement, parce qu'il est ouvert au public, c'est une des réserves, et une des seules qui est ouverte au public.
1: Réserve naturelle,
0: oui, dans un but pédagogique. Hein.
1: Ouais.
0: Et donc c'est l'occasion d'y aller, seul, en famille. C'est vraiment un endroit intéressant, quoi, où vraiment on peut s'immerger dans les marais, parce qu'il n'y a pas beaucoup d'endroits où on peut le faire.
1: Et oui, voilà. Eh bien, merci Jean-Pierre Trouillat. Et rendez-vous donc le samedi 26 septembre à la réserve naturelle du Scamandre, route des Iscles à Galicien, pour cette journée naturaliste. Un dernier mot pour finir.
0: Je pourrais finir en disant que cette manifestation sera une belle occasion de prendre le temps d'observer la nature et peut-être aussi de découvrir. Parfois, il suffit simplement de lever les yeux et d'ouvrir les oreilles. Si on peut vous sensibiliser à vous immerger dans la nature, ce sera fabuleux pour nous.

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trônant fièrement sur la place Gambetta, la tour de l'horloge et la mémoire vivante de Vauvert. La cloche de la tour a rythmé la vie des passants pendant des siècles. 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L'office de tourisme Cœur de Petite Camargue, en partenariat avec la mairie, a organisé des visites flash de la tour de l'horloge. 45 minutes de pur bonheur et de découverte de ce magnifique édifice. La restauration a été minutieuse et la tour de l'horloge est prête à vous accueillir. Les réservations se font directement auprès de l'office de tourisme Cœur de Petite Camargue par téléphone au 04 66 88 28 52. L'entrée est gratuite pour les habitants de la communauté des communes de Petite Camargue et à 3,50 euros pour les extérieurs. Attention, le nombre de places est à 8 personnes et la réservation est obligatoire. Bonne visite! Pour le mois de juin, vous pourrez visiter la tour de l'horloge le jeudi 4 juin à 10h, le mardi 16 juin à 10h et le mardi 23 juin à 10h.

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3: Bonjour, je m'appelle Eleanor Robson et je suis co-trésorière de l'association Tapatudi. L'association Tapatudi, c'est une équipe de bénévoles. Notre siège, c'est à Pézenas, mais on travaille dans les trois territoires autour de nous, donc au Clermonté, le Vallée d'Hérault et Hérault Méditerranée, et on promeut la littérature jeunesse et la lecture. Pour nous, la littérature jeunesse est très, très importante, et surtout dans l'endroit où c'est la plupart de la population, c'est rural. Donc, notre but, notre mission, c'est d'organiser des événements, des rencontres dans les écoles, dans les communes très rurales de nos territoires. Alors, les actions de l'association se déroulent en deux temps. On a un programme de 9 rencontres avec les auteurs et illustrateurs tout au long de l'année. Et après, le point d'orgue, c'est le festival au mois de mai qui se déroule sur la commune de Pézenas. Les jeunes, on trouve qu'ils adorent toutes les rencontres. Le fait de rencontrer un auteur ou un illustrateur dans leurs écoles, ça fait beaucoup de plaisir et ils apprennent à quoi se sert ce métier d'écrire des livres et tout ça. Et ils ont normalement l'occasion de participer à un atelier créatif aussi. Donc, soit ils écrivent des petits morceaux, une petite histoire, un BD avec l'auteur invité, soit ce sont des ateliers d'art plastique et d'illustration. Donc, les enfants apprennent beaucoup sur la technique des différents auteurs et illustrateurs. La mission, c'est vraiment d'éveiller l'intérêt dans la lecture et qu'ils se rencontrent avec des auteurs et des illustrateurs, parce que ça devient beaucoup plus vivant et beaucoup plus réel pour eux. Et c'est vraiment un moment de magie dans les écoles, dans les groupes des enfants. Alors, pour les parents, je les conseille de vraiment aller vers chez les médiathécaires de la commune ou de la ville où ils habitent, ou même avec les éducateurs de l'école pour les recommandations. Ou soit vous allez chez notre site web, il y a la liste des auteurs de cette année, de la saison prochaine, et c'est vraiment un très bon choix d'auteurs et illustrateurs qui ont édité plusieurs livres. Vous pouvez trouver Tapatudi sur les réseaux sociaux si vous cherchez Tapatudi 34, et aussi on a un site web tapatudi.fr. Et cette année, on va démarrer notre programme de rencontres mensuelles, donc nous serons à la rencontre des enfants et des jeunes et des curieux du territoire.
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3: Voilà, Véronique Julien, bonjour. Vous exposez à La Marette, le site maison, grand site de France, Aigues-Mortes. Qu'est-ce que ça inspire pour vous, vos expositions ici de peinture dans un lieu labellisé?
4: Bonjour, oui, j'ai été très, très contente, très honorée de pouvoir exposer dans la maison du grand site de France de La Marette, parce qu'en effet c'est un lieu qui met en avant la Camargue et qui met en avant toute la biodiversité de la Camargue. Alors je trouve que ça marche bien avec mon exposition puisqu'elle s'appelle « Nature en harmonie » et que justement j'essaie de sublimer, de montrer comment la nature est si belle et si harmonieuse et qu'elle devrait nous inspirer aussi sur nos façons de vivre. En tous les cas, voilà, je peins depuis très longtemps, depuis ma jeunesse, mais j'ai eu la chance de pouvoir étudier aux Beaux-Arts de Pékin, dans l'atelier de peinture traditionnelle chinoise, et j'ai appris donc des techniques ancestrales avec l'encre de Chine. Et donc c'est ce que j'utilise aujourd'hui pour exprimer mon art et qui en effet s'inspire de la nature, que ce soit la faune et la flore. Je travaille beaucoup sur la nature, sur les éléments de la nature.
3: On voit vos peintures, plutôt vos aquarelles. Qu'est-ce qu'elles racontent? Du végétal, du floral. C'est votre façon de vous exprimer ou c'est des techniques?
4: Oui, c'est les deux. C'est-à-dire que je m'exprime sur la nature et pour ça j'utilise des techniques. Alors je mixe un peu les techniques, mais j'utilise beaucoup les techniques que j'ai apprises en Chine puisque j'ai fait la section nature. Donc les paysages, les oiseaux, la faune, la flore. Et j'ai travaillé sur des insectes, j'ai travaillé sur des fleurs. Et j'ai appris à vraiment essayer de sublimer dans des techniques chinoises, hein, parce que c'est quand même pas de l'aquarelle. C'est de l'encre avec de la gouache chinoise sur du papier de riz. Et donc il y a une transparence, une manière de travailler qui est différente. Après j'utilise aussi ces matériaux, mais sur du papier canson. Mais là ça ne rentre pas dans le papier, parce que le papier canson reste, alors que dans le papier chinois ou le papier japonais, la peinture rentre, l'eau rentre. Et donc ça donne énormément de transparence. Après c'est très délicat, et du coup sur ces papiers-là on ne peut pas repasser deux fois. C'est une fois, si c'est bien fait, on le laisse, si c'est pas bien fait, on le jette. Voilà. Mais c'est vrai que c'est la nature qui m'inspire. J'adore la nature. Depuis toute petite, j'ai toujours peint la nature. J'aime moins peindre les gens. Après, comme j'habite en Camargue, j'adore aussi toutes les traditions camarguaises. J'adore les chevaux, les taureaux. Donc je diversifie un petit peu aussi parce que ça fait partie de notre paysage. Mais voilà, puis là, comme c'est quand même un lieu, La Marette, qui met en avant un territoire, j'ai montré surtout la biodiversité. Mais bon, vous avez vu, il y a deux ou trois tableaux de chevaux, il y a un tableau avec des taureaux, des gardiens. Voilà, parce que si on est en Camargue et qu'on ne montre pas des gardiens, on n'est pas vraiment la Camargue.
3: Oui, voilà.
4: Voilà.
3: Vous êtes en Camargue, à ce sujet, vous portez un projet pour amener la Camargue jusqu'à l'UNESCO. Quelle est donc cette démarche?
4: Justement, c'est lié, parce que en peignant la Camargue, on se rend compte combien elle est belle, exceptionnelle et magnifique, mais en même temps qu'elle est fragile. Et qu'il y a des endroits où, entre le changement climatique, la pollution, il y a quand même des choses, des signaux d'alarme qui sont là. Mais en même temps, on le sait, la Camargue, c'est connu dans le monde entier déjà. Mais on a besoin, je pense, de la protéger encore plus. Et donc l'association qu'on a montée, qui s'appelle la Camargue à l'UNESCO, c'est pour essayer d'attraper le Graal, c'est-à-dire le patrimoine mondial. Et donc d'en faire un lieu qui soit reconnu au patrimoine mondial. de l'UNESCO, donc de l'humanité. Mais pour ça, il faut démontrer la valeur exceptionnelle du territoire. Donc c'est ce qu'on est en train de faire. Voilà, après, on est dans un temps long, on travaille pour les générations futures, pour la transmission. Mais c'est vrai que moi, comme je suis très proche de la nature, parce que je vais l'étudier pour la peindre, je me rends compte qu'il faut à la fois la montrer toute sa beauté et la diversifier et la protéger, d'où cette association.
3: Vous êtes optimiste pour l'aboutissement de ce projet, la Camargue à l'UNESCO? Vous pensez que le dossier va être accepté et peut-être gagner le fameux Graal dont vous parlez?
4: Oui, j'espère. Hein. Écoutez, on est bien parti en tous les cas. On est... Voilà, ça fait 4 ans, c'est, comme je dis, c'est un temps long, donc on va être plutôt sur 10-15 ans. Hein. Mais on est sur du patrimoine naturel, sur du patrimoine culturel, donc on a un dossier mixte. Moi je suis assez pugnace et en général je lâche pas. On est en train de s'entourer de spécialistes, de monter un conseil scientifique justement pour nous aider à monter le projet. C'est un projet de territoire aussi, donc ça veut dire qu'il faut que le territoire se mobilise.
3: Les élus,
4: les scientifiques, la communauté privée aussi, hein, les manadiers, les éleveurs de chevaux, les riziculteurs, les seigneurs. Parce que la Camargue, c'est à la fois des zones sauvages, des zones de transition et des zones avec des activités que l'homme développe, comme les riziculteurs, les seigneurs. Et puis, il y a par exemple, les élevages extensifs de taureaux ou de chevaux. Ils sont sur des territoires, ils les entretiennent par leur activité, mais en même temps, ils utilisent ce territoire, donc qui fait partie justement de ce projet de classement. Donc il va falloir qu'on se mette tous autour de la table.
3: Oui.
4: Et la Camargue ardoise, mais la Camargue aussi bucco-rhodanienne.
3: Oui.
4: Parce que le cœur de la Camargue, elle est quand même de l'autre côté.
3: Voilà.
4: Donc on va faire un projet qui rassemble la réserve de biosphère.
3: Oui.
4: Avec le cœur, les zones de transition, les zones tampons. Mais on va y arriver. On a eu des réunions avec la Commission nationale de l'UNESCO et ils aiment bien notre projet. Mais il faut qu'on soit des bons élèves, qu'on réponde bien aux critères de l'UNESCO et qu'on fasse bien, qu'on monte bien le dossier. C'est pour ça que je vous dis que c'est un travail d'une communauté. Voilà, nous on est là, l'association, pour porter le projet. Mais maintenant on est arrivé dans une nouvelle phase. Il va falloir qu'on soit entouré aussi. Alors les élus, ça se passe bien. Là maintenant, on a débloqué pas mal de communes. Donc je suis assez confiante. Oui, ça avance bien.
3: Très bien. Alors on va rappeler l'exposition que vous avez entamée ici à la maison du grand site de France à Aigues-Mortes. Et cette exposition de vos aquarelles, vos œuvres artistiques qui s'appelle Nature en harmonie par Véronique Julien est visible jusqu'au 24 septembre 2026.
4: Donc merci beaucoup à vous.
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6: Reprise des ateliers théâtre avec Spar & Co. à partir du mercredi 16 septembre. Deux ateliers possibles le mercredi de 14h à 15h30 du côté de l'auditorium Collège La Vallée Verte à Vauvert, mais également le mercredi de 15h30 à 17h, toujours du côté de l'auditorium de La Vallée Verte. Pour plus de renseignements concernant ces inscriptions et la reprise de ces ateliers, vous pouvez contacter Lorenzo Théodore au 06 58 51 95 28. Vous avez possibilité également de faire un cours d'essai gratuit pour découvrir ces différents ateliers proposés par Spar & Co. qui reprend ses activités à partir du mercredi 16 septembre.

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2: À l'occasion de la fête des associations de Vauvert à la Plaine des Sports René Girard, nous avons réalisé une série d'interviews. Découvrez maintenant l'une d'entre elles.
3: Quand même, à côté, on a une association qui vient de se créer, qui est juste avec nous. C'est Clara et Julie. Bonjour, mesdames.
4: Bonjour.
3: Bonjour, mesdames. Alors, vous faites partie de l'association nouvellement créée, Les Étoiles de Gabi. Et Clara, ben, c'est la maman d'un enfant qui a une maladie, tu disais, génétique. Est-ce que vous pourriez nous parler, Clara, de cette maladie?
4: Oui, alors c'est une maladie génétique rare qui concerne le métabolisme, c'est-à-dire qu'elle a été découverte à ses 11 mois suite à un coma hypoglycémique, parce que la maladie fait que son corps ne synthétise pas les graisses et les transforme pas en énergie. Donc dès que son corps a besoin d'énergie, pour un jeûne, pour une maladie, pour un effort trop important, il utilise tout le sucre. Donc il ne faut pas qu'elle reste à jeûne trop longtemps, elle est sondée pour que la nuit elle soit alimentée en continu. Et on fait beaucoup d'allers-retours entre les hôpitaux et la maison.
3: Voilà, donc vous avez créé cette association pour sensibiliser aussi personnes à cette maladie, pour aussi avoir des fonds, d'après ce que j'ai compris.
4: C'est ça, pour surtout sensibiliser. Et notre plus gros combat, c'est que cette maladie soit mise au test de Guthrie, donc c'est le test à la naissance, pour que la maladie soit prise en charge dès la naissance.
3: Dès la naissance, voilà.
4: Que l'enfant ne tombe pas dans le coma.
3: Aujourd'hui, on s'en rend compte quand il est malade, c'est ça
4: C'est ça, exactement. Oui, nous, ça s'est fait sur une gastro. Voilà, du coup, comme on ne savait pas du tout qu'elle était malade, elle a jeûné et elle est tombée dans le coma. Et on a mis 2 mois avant de savoir ce qu'elle avait.
3: Mmh. Voilà, donc alors, c'est quand même difficile au quotidien avec un enfant. Est-ce que c'est handicapant vraiment ou est-ce que vraiment vous avez maintenant pris l'habitude peut-être de prendre en charge ce type? C'est quand même compliqué.
4: Alors,
3: au quotidien.
4: Oui, parce que dès qu'elle est malade, on a 1 heure pour la faire perfuser.
3: Ah oui.
4: Donc, à chaque montée de fièvre, chaque vomissement, on doit pas être à pas plus d'une heure d'un hôpital. Elle a une grande sœur aussi, donc c'est difficile de jongler entre les hôpitaux et tout ça. Et après, ben oui, au fur et à mesure, ça fait 1 an maintenant qu'on est dedans. Donc effectivement, nos valises sont toujours prêtes pour partir à l'hôpital. On arrive un peu à s'organiser, mais ça reste quand même contraignant comme maladie.
3: Compliqué et contraignant. Est-ce qu'il y a des associations?
4: Oui, il y a une association pour 2 petits garçons, il me semble.
3: Oui, dont un malheureusement.
4: Décédé, oui.
3: Il est décédé il n'y a pas longtemps.
4: Mais moi, la maladie qui concerne ma fille, il y a 50 cas dans le monde, c'est pas la même.
3: Voilà.
4: 50 cas dans le monde et je crois qu'ils sont 2 en France. Et ben, par rapport une autre qui est suivie sur Paris, je crois, mais on n'a jamais été mis en relation.
3: Est-ce que c'est expliqué ça? Pourquoi là, voilà, tomber dessus sur...
4: Il fallait que moi et le papa, on ait le même gène malade. Et on avait 1 chance sur 4 de faire un enfant malade parce qu'il faut que le gène se mette ensemble. Mais il y a 1 cas sur des milliards. Enfin, c'était une chance. J'avais plus de chances de gagner au loto.
3: Oui, c'est ça, voilà. Voilà, en tout cas, j'espère que au quotidien, c'est pas très compliqué. Ça a bouleversé peut-être votre vie, je suppose, personnelle. On ne peut pas travailler quand vous êtes obligé d'être là, donc besoin aussi de soutien.
4: Oui, du coup, j'ai dû arrêter de travailler.

0: Mais on est quand même hyper bien entouré. C'est vrai que même quand j'ai été longtemps à l'hôpital, on a de la famille, on a des amis qui sont très impliqués autour de nous, qui nous ont aidés aussi à monter l'association, qui sont là à chaque événement. Donc ça, c'est bien. Après, comme c'est des maladies rares, il y a des choses qui ne sont pas prises en charge, il faut le savoir, vu qu'elles ne rentrent pas dans les critères de maladies connues. Mmh. Il y a des choses qui sont à notre charge, des choses médicales. Mmh. Donc ça aussi, c'est quelque chose sur lequel on lutte, en tout cas avec l'association.
1: Alors, justement, vous avez, avec l'association, mis en place un certain nombre d'actions, et notamment, il va y avoir une course au bassin de rétention le 17 octobre, et Julie est avec nous pour en parler. Julie, donc le rapport, c'est que vous faites partie de l'association ?
2: Oui, je fais partie de l'association, je suis une amie de Clara, et je pratique pas mal la course à pied, et c'est vrai qu'on avait eu cette idée d'organiser une course pour Gabriel. Et du coup, on est en partenariat avec les pompiers de Paris qui organisent des courses un peu partout en France et qui reversent les bénéfices à une association. Mmh. Et du coup, ils ont choisi les étoiles de Gabi. Et donc, la course est organisée par eux. C'est un format un peu particulier. C'est une boucle, en fait, au niveau du bassin de rétention de Vauvert, mmh. Mmh. qui fera soit 1 km, soit 1,6 km et qui permet, qui sera faite en relais ou seul. Voilà.
1: Et là, ça va être comment ça va s'organiser concrètement? Qu'est-ce que vous...
2: En fait, là, il y a une course principale qui sera un relais sur 24 heures, ou qui peut aussi être fait seul par les coureurs. Et nous, notre but, c'est qu'au bassin, il y ait vraiment une journée qui soit organisée pour Gabriel. Il y aura des stands. Aujourd'hui, on a pu voir, il y aura de la country, il y aura du judo. Voilà. Mm-hmm. Ça permet aux gens, même ceux qui ne courent pas, de venir passer un moment, boire un coup entre amis, etc. Il y aura de quoi faire.
1: Voilà, donc c'est une journée sportive, hein, on Exactement. Va dire ça. Au bassin de rétention, alors ça se situe du côté de... Quand on va à Beauvoisin, par les chemins...
2: Exactement, hein, juste avant la mana de Quézac.
1: Voilà.
2: Vous avez un grand bassin de rétention et ça sera juste
1: Je crois qu'il y a des courses cyclistes qui se font aussi là. Le club
2: VA,
1: de
2: voulait... Le VA organise aussi la foule idéale, c'est par là aussi.
1: Voilà,
2: également.
1: Voilà, donc tout se fait dans ce coin, ouais, qui est très sympa d'ailleurs. Et donc le 17 octobre, au bassin de rétention donc de Vauvert, les étoiles de Gabi, vous pouvez venir faire un petit tour, boire un café. Si on n'a pas envie de faire forcément du sport, on peut venir boire un café et tout va donc au bénéfice donc de l'association Les Étoiles de Gabi. Qu'est-ce que vous avez envie de rajouter, Clara?
0: Déjà, il y a une course pour enfants aussi, c'est important de le dire. Et non, ça sera avec plaisir qu'on vous rencontrera. Il y aura Gabi, il y aura sa sœur, voilà, pour parler des maladies rares. Si vous voulez mettre un stand, si vous voulez quoi que vous voulez faire, vous pouvez venir. Ce sera une journée très de solidarité.
1: Voilà, en tout cas, n'hésitez pas à vous la communiquer, hein, chez nous quand vous voulez. Vous pouvez venir, vous passer, vous envoyer un mail. On fait une petite interview très rapide pour annoncer une manifestation quelconque. On se fera un plaisir, en tout cas, d'être Merci. Partenaire, entre guillemets, de cette nouvelle association Vauvert. Vous êtes de Vauvert?
0: Oui.
1: Hein, toutes les deux.
0: Oui.
1: Hein, voilà, les étoiles de Gabi. Merci mesdames, et bon
0: Merci
1: courage
0: beaucoup.
1: Donc pour l'organisation. 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

retour sur Radio Système. C'était les informations délivrées par notre partenaire Radio France Internationale. On continue nos programmes.

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2: Bonjour à toutes et tous, bienvenue dans Saga Croco épisode 286. Aujourd'hui, pas de match à débriefer, mais une pause.

0: base parfaite pour regarder ce début de saison de nos Nîmois. 5 matchs, 5 victoires, 15 points sur 15, et le Nîmes Olympique est leader du groupe C. Et pour en parler dans un décor bien particulier, nous sommes chez le Nîmois, boulevard Victor Hugo à Nîmes, au milieu des maillots, des crocos, et avec nous, le maître des lieux, Clément Després, saga croco. C'est sur Canal 30, nos radios partenaires, les plateformes et les réseaux. Allez, venez, on va faire le bilan du Nîmes Olympique. Et aujourd'hui, fidèle au micro de Saga Croco, Pierre Mosca.
1: Oui, très heureux de me retrouver là et parler notamment de Nîmes Olympique, bien sûr.
0: Julien Testard.
2: On est très content d'être ici dans la boutique Le Nîmois, sur le boulevard Victor Hugo à Nîmes, et de recevoir, et là, d'ailleurs c'est lui qui nous reçoit aujourd'hui, Clément Després, l'attaquant du Nîmes Olympique, et maître de ces lieux où on sent quand même une âme du stade des Antonins, du football, des crocodiles, du Nîmes Olympique.
3: Bonjour à vous, bienvenue au Nîmois et devant ce magnifique corner du Nîmes Olympique.
0: Julien a raison dans l'impression d'être au stade des Antonins, c'est de couleur rouge, de couleur blanche, et puis ce qui a surpris, mais agréablement surpris, les supporters cette année, Clément, c'est ce maillot bleu jean.
3: On a adoré le travail du club, nous aussi les joueurs, on espère que ça va faire le boulot au niveau des supporters et que du coup on en verra de partout là pendant les matchs.
0: Tu joues à domicile avec nous aujourd'hui, hein. Tu joues à la maison pour faire ce bilan sur ce départ canon du Nîmes Olympique.
3: Bah, je vous remercie de m'avoir démarché pour d'être venu ici à la boutique. Je pense que le lieu s'y prête bien pour faire ce joli bilan.
0: Allez, tout de suite le bilan avec le coach Pierre Mosca. Pierre, 5 matchs, 5 victoires. Qu'est-ce qui t'impressionne le plus dans ce début de saison du Nîmes Olympique en National 2, groupe C?
1: Ouais, vous étonnerez pas si je parle des résultats, puisque l'entraîneur est quand même lié à cette notion de résultat. Ceci dit, il y a des explications, toutes les explications possibles. Notamment, il y en a une qui me vient en premier, c'est l'état d'esprit des garçons. Je crois que en fonce une porte ouverte en disant que l'ADN Nîmois, c'est également et surtout l'engagement, la détermination. Cette équipe n'échappe pas à ces critères et c'est la raison essentielle. Il y en a d'autres, bien sûr, qu'on pourra expliquer plus longuement dans cette émission. Ça, c'est l'ADN qui transparaît à l'occasion de tous les matchs et qui est à la base des premiers résultats.
2: Clément, 5 sur 5, tu vis ça comment, toi? Et Pierrot parlait d'explication, tu l'expliques comment, toi, ce gros début de saison?
3: Écoute, on le vit très bien, je le vis très bien, mais avec beaucoup de sérénité, tranquille. Aujourd'hui, je pense que l'explication, elle est simple, c'est le travail qui a été fourni depuis une saison et un petit peu plus aujourd'hui par le groupe. On a une énorme ossature de l'année dernière et le travail qui a été fait pendant la prépa a été assez conséquent et ça paye, tout simplement. On a un groupe extrêmement expérimenté, c'est ce que je ressens sur le terrain.
1: Oui, j'abonde dans le sens de notre central préféré, parce qu'il y a un élément qui me paraît important, là je parle en tant qu'entraîneur, c'est-à-dire que le recrutement de Nîmes Olympique à l'intersaison n'a pas influé sur le comportement collectif, sur le rendement collectif, à savoir que, hormis un élément, la majorité des garçons étaient déjà là l'an dernier. Ça veut dire que le coach a éludé cette partie incertaine de la cohésion du groupe. Cohésion du groupe, c'est un élément important. Songez qu'une équipe, par exemple, comme Rumi, qui a fait un gros recrutement, qualitativement et quantitativement, a changé plus de la moitié de son équipe et voyez les résultats qu'elle a. Parce que la cohésion du groupe est un élément important qui intervient dans les résultats. Nîmes Olympique a cet avantage par rapport à d'autres. On ne peut pas obtenir de résultats si cette condition n'est pas remplie. C'est l'osmose qui s'est créée rapidement avec le nouveau coach. On voit les résultats qui étaient bons l'an dernier. Prendre la relève, ce n'était pas évident. Et manifestement, il y a une forme de travail, une osmose. Et pour avoir parlé avec le coach encore il y a 48 heures à l'entraînement, on sent bien qu'il a choisi la fonction, il a choisi la forme, il a choisi le mouvement qui correspond à cette équipe-là. Si vous voulez, cette année, c'est plus le coach qui s'est intégré au groupe que l'inverse. Et ça, c'est un élément primordial.
2: J'aime bien parler de fondation. Est-ce que tu penses que, justement, la préparation tronquée de l'année dernière par rapport à celle de cette année qui est complète et qui est, comme tu l'as dit, intensive, c'est peut-être ça qui vous a manqué en fin de saison? Est-ce qu'il manquait ce petit point qu'il a manqué, finalement, pour monter l'année dernière? Est-ce qu'il ne se joue pas là?
3: Bah, écoute, je te donne rendez-vous dans 7 mois. Hein. On verra que la réponse, on l'aura qu'à la fin de saison. Hein. J'ai envie de te dire que oui. Évidemment, la prépa tronquée, c'est pas pour rien que tout le monde fait 6 semaines de prépa. Hein. Donc, oui, C'est possible que c'est ce qui nous est manqué en fin de saison. On était tous un petit peu fatigués, cramés quand on va à Andrézieux. Donc voilà, peut-être que oui, c'est ce qui nous manquait. Espérons que ce soit ça. Et ça veut dire que cette année, ça ira.
0: Un Saga Croco enregistré aujourd'hui pour vous dans la boutique Le Nîmois, boulevard Victor Hugo, et avec Clément Després. Clément, il y a eu des matchs maîtrisés, d'autres un peu plus serrés. Mais c'est toujours la même conclusion. 3 points de plus et une position de leader. Cette position de leader qu'il faut défendre maintenant.
3: Je pense que l'année dernière, on avait du mal à la garder, cette position. Et là, avec l'équipe expérimentée qu'on a, ça pèse pas sur les épaules des mecs. Franchement, aucun problème et on enchaîne.
1: Moi, je reviens sur cette cohésion qui est à la base des résultats actuels et soulever un point qui me paraît primordial, c'est l'efficacité de cette équipe dans les surfaces de vérité. C'est-à-dire qu'on a pu voir dans d'autres équipes une possession du ballon totalement illusoire. Moi, ça m'impressionne pas du tout. La vérité, ça reste notre défense dans sa surface et notre attaque dans la surface adverse. Et là, les chiffres parlent pour nous, pour elle en tout cas, pour cette équipe. 2 buts encaissés et je crois 10 ou 11 marqués. L'aptitude de cette équipe à transformer les occasions qu'elle a dans la surface de l'opération adverse, moi, me donne un moral d'enfer parce que c'est ce qui va lui permettre d'aller au bout.
0: Elle a une vraie identité, cette équipe, Julien. Elle sait défendre. Allez, Patrick Chan n'est pas là, mais on va parler de Pablo Martinez. On va parler de Vincent Pires. On parle de ses cadres, Clili, Orinel, qui ont un certain âge, comme Clément, et qui sont là pour tenir la baraque et peut-être également apporter cette plus-value aujourd'hui à cette équipe.
2: Alors, il y a quelque chose qu'il faut regarder quand même dans cette équipe, c'est que finalement, elle a peu bougé par rapport à l'année dernière. Il y a Ismaël Dramé qui... On s'est tous posé quand même quelques questions quand le défenseur a quitté le club, savoir, donc on s'est posé tous la question de savoir est-ce que la défense allait être pénalisée et tout. Finalement, on voit que tout le monde trouve ses marques. Pablo Martinez arrive à enchaîner les matchs. Moubaki, même si là aussi il est un peu sur le flanc ces derniers matchs, il est vachement présent. Et les résultats sont là, donc on est dans une sorte de continuité. Et c'est ça qui est très intéressant quand même, c'est de voir que cette équipe elle avance avec le temps.
0: Elle roule, Clément, elle roule sur la nationale, cette équipe. Je le disais tout à l'heure en off, est-ce que cette équipe, elle n'est pas surdimensionnée et est-ce qu'elle aurait aujourd'hui de très bons résultats, par exemple, cette saison en Ligue 3?
3: On va peut-être doucher un peu tout le monde, mais non. Aujourd'hui, on est juste à 5 journées de championnat de la Nationale 1. Aujourd'hui, on a besoin de garder la tête très très froide. On sait ce qui s'est passé l'année dernière, Cannes est revenu de nulle part. Donc voilà, on n'est pas à l'abri d'un énorme recrutement d'une équipe du championnat à la mi-saison. Aujourd'hui, on doit travailler, on doit prendre les points tant qu'on peut les prendre, on les prend. Et tranquillement, la tête froide, voilà, rester serein et froid.
0: C'est un groupe, Pierre Mosca, de plus de 25 joueurs, qu'a Elder Esteves, le coach du Nîmes Olympique. Il ne peut pas y avoir des fois des jalousies, des joueurs qui vont rester sur le banc, des joueurs qui vont peut-être ne pas jouer, alors qu'ils sont venus endosser le maillot du Nîmes Olympique pour participer à cette aventure. 25 joueurs en national, c'est pas un peu trop?
1: Je pense à l'entraîneur dans ce cas que vous évoquez. Actuellement, personne ne peut contester les choix du coach parce qu'il y a des résultats. Il est évident que le jour où ça marchera peut-être moins, le 14e, 15e, 16e ou 18e pourra se poser la question pourquoi je ne joue pas. Mais je voudrais revenir sur un élément qui me paraît fondamental également sur les résultats. Cette équipe-là me fait penser un peu à l'équipe que j'avais moi il y a quelques temps, où dans chaque ligne il y a un joueur d'expérience, il y a un moteur, il y a l'objet motivationnel et drivé par ces gens-là. À l'époque c'était Eker, c'était Bazarevic au milieu de terrain, c'était Di Fraya. Dans chaque ligne j'avais des garçons et puis qui ont permis l'éclosion de jeunes Sacco, Vosalo, jeunes Champs, qui se sentent libérés de cette pression psychologique assumée par justement les anciens. C'est un peu ce que je retrouve dans cette équipe-là.
2: Et puis Elder Esteves, quand il est venu à notre micro, il nous a quand même dit qu'il n'y avait pas de titulaire en puissance, c'est-à-dire que le groupe est concerné, tout le groupe est concerné. Alors oui, je vois Pierre qui fait la moue en face de moi, mais forcément, il a une base de travail, on est tous d'accord avec ça. Moi, je prends l'exemple de Benour, qui Najib avait été très très bon sur les 2-3 premiers matchs, et ça n'a pas empêché que le dernier match, il n'était pas titulaire, qu'il a fait jouer Tilly sur le côté. Ils nous avaient expliqué pourquoi, le match contre 3, pour que Tilly se recentre et vienne jouer dans le cœur du jeu et donne des ballons au bon moment, parce qu'il a cette expérience-là aussi. Bien sûr, Pierre, je sais, il y a 2-3 joueurs qui sont incontournables, mais le reste, moi je pense que cette équipe, elle va bouger régulièrement, et elle s'adaptera à l'adversaire.
1: Moi je pense que c'est pas souhaitable, puisque la cohésion d'une équipe, j'accorde une importance très grande à cette cohésion, ça fait plusieurs fois que j'utilise ce mot. Si les garçons sont performants, il n'y a aucune raison que le 17e, 18e, 19e joueur rentre. Ce qui comptera, c'est le résultat. Alors, bien sûr, il y a des blessures et des suspensions. Je ne suis pas en train de vous dire qu'on fait une saison avec 14 joueurs, mais en gros, si on peut dégager une équipe type, c'est là où je suis en désaccord avec Elder, si on peut dégager une équipe type, celle-ci va gagner en cohésion et donc en efficacité. Donc, jusqu'à preuve du contraire, quand même, notre cher ami Elder fait confiance quand même à 99% des joueurs qui ont démarré la saison.
0: Clément Després est avec nous dans ce magazine Saga Croco. Clément, tu vis de l'intérieur, bien sûr, au quotidien, avec notre Nîmes Olympique, avec ce groupe du Nîmes Olympique. Qu'est-ce qui t'a le plus surpris depuis le début de la saison? C'est la cohésion, l'ambiance, le groupe, la stratégie? Un joueur?
3: Je pense que c'est la capacité qu'ont eu les nouveaux à s'intégrer très rapidement. On a des joueurs qui sont là depuis quelques semaines et on a l'impression qu'ils sont là depuis l'année dernière avec nous. Voilà, on a un groupe qui vit extrêmement bien, comme la saison dernière, et des personnes comme Sori, comme Karim, qui sont là que depuis quelques semaines, sont totalement intégrés au groupe, et ça c'est quand même super.
0: Le plus difficile, Pierre Mosca, maintenant pour un coach? 5 matchs, 5 victoires. Un gros match qui arrive ce samedi 3 octobre aux Antonins, face aux Dauphins, le FCR. Qu'est-ce qui est le plus difficile aujourd'hui pour Estévez?
1: C'est de confirmer, pas seulement le coach, mais également les joueurs. Ce match contre hier peut être un tournant de la saison, parce que, imaginons qu'en cas de victoire, on mettra hier à 7 points, ce qui c'est beaucoup. Il y a un élément qu'il faut intervenir, et c'est un peu la question que je me pose depuis le début de saison concernant Nîmes Olympique. C'est-à-dire l'aptitude Nîmes Olympique à s'imposer à l'extérieur aussi facilement qu'elle le fait aux Antonins. Aux Antonins, pour venir battre Nîmes Olympique, il faudra que hier soit vraiment costaud. Je n'y crois pas un seul instant. Le comportement à l'extérieur me laisse encore dubitatif sur les réelles possibilités de ce groupe. Les possibilités existent, il faudra s'adapter, et surtout, en complément de l'efficacité de ces garçons-là, il faudrait que, c'est le petit bémol que je mets sur la production des garçons, il faudrait que le collectif s'améliore. Et à cet égard, on a un exemple flagrant, la deuxième mi-temps contre 3, qui a été extraordinaire, avec un mouvement perpétuel, le respect du passé suit, du passé va, où chacun est concerné par le mouvement du ballon, qui crée lui-même le mouvement du ballon. Si les Olympiques devaient répéter ce genre de mi-temps, ça sera difficile de les rattraper, je vous prie de croire.
3: Effectivement, je te trouve dur, Pierre. On parle effectivement des matchs à l'extérieur et de la progression qu'on doit avoir sur les matchs à l'extérieur. Effectivement, cette année, on est sur du 100% extérieur, alors que la saison dernière, on était très très loin de ça.
1: Oui, mon cher ami, mais contre qui? Contre qui? La qualité des adversaires compte. Regardez le classement, les matchs que vous avez gagnés à l'extérieur, à part les Lyonnais. On a rencontré deux équipes faibles qui auront du mal à se maintenir en fin de saison. Je vous attends, cher ami, dans quelques temps, on en reparlera.
0: Parlons des Antonins, Clément, c'est votre jardin. Comme on dit dans le jargon, c'est une véritable galette, ce terrain, c'est un billard. On voit beaucoup de joie collective après les buts, après les victoires. Ce qu'on voit depuis les tribunes correspond vraiment à l'ambiance, dans le vestiaire, les jours d'entraînement. C'est toute une famille qui se réunit pour célébrer.
3: Ouais, complètement. On a, pour briser un petit secret qu'on a dans le vestiaire, nous, les Antonins, c'est Anfield. C'est tout rouge, c'est nous aussi notre forteresse. Donc voilà, on joue à Anfield avec ce que ça représente aussi au niveau des supporters, parce qu'ils sont plus qu'importants. On l'a vu lors de leur retour le week-end dernier. Magnifique de voir les Gladiators de nouveau avec nous. Il y a quelques nouveaux qui ne les avaient pas vus. Ben voilà, c'est génial. Donc on attend plus de monde encore et plus d'ambiance encore face à hier, qui va être le gros morceau de ce début de saison.
0: Faisons juste une pause avant de reparler ballon, comme on dit à Nîmes, ou football avec Pierre Mosca, Julien Testard et aujourd'hui Clément Després. On parle beaucoup du rouge nîmois, mais nous sommes, et vous verrez, mes amis, les photos de l'enregistrement de ce magazine sur les réseaux sociaux. Clément, ici, il y a le corner super du Nîmes Olympique. Il y a des maillots rouges. Le rouge nîmois, mais il y a y a du bleu, il y a du blanc. C'est pas si rouge que ça, finalement, le Nîmes Olympique.
3: Le maillot historique restera, et la couleur historique restera le rouge pour la Feria ou pour les Antonins. Donc voilà, c'est bien de proposer d'autres choses. Le bleu est magnifique, mais le rouge restera le t-shirt qui marche.
2: Allez, on marque une petite pause dans Saga Croco, toujours en direct du magasin Le Nîmois sur le boulevard Victor Hugo.
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2: 5 sur 5, forcément, c'est quand on est supporter, c'est juste génial. Maintenant, je me mets dans la position des adversaires. Ils vont tous vouloir vous taper, là. Ils vont tous vouloir venir vous un peu vous pousser dans vos retranchements, vous chagriner un peu. Alors, mais à domicile, vous allez avoir quelques déplacements où on va vous attendre.
3: Et c'est clair qu'on va être attendu, mais je répète de ce que j'ai dit tout à l'heure, on n'est qu'à 5 matchs. On a des déplacements qui vont être extrêmement compliqués. Je reviens sur ce qu'a dit Pierre aussi. On a joué deux équipes qui étaient peut-être pas destinées à être dans ce championnat-là en début de saison. En revanche, il y en a d'autres qui vont être plus dures à les taper. On va devoir rejouer Andrézieux chez eux. On va devoir rejouer des Fréjus, Toulon chez eux. Ça va être extrêmement compliqué. Et on va rajouter à ça trois déplacements très très longs à Tours, à Bourges et à Châteauroux. La saison, elle a juste commencé. Restons calmes, restons froids parce que ces déplacements-là vont être très durs.
0: Pierre Mosca, classement Nîmes leader, 15 points derrière hier. Toulon, Tours, Lyonnais sont déjà à 8 points. Après seulement ces 5 journées, le leader possède déjà 4 points d'avance. Qui sont les adversaires aujourd'hui du Nîmes Olympique ? Hier, Tours, qui sera le match du mois d'octobre également, un gros déplacement, comme vient de le dire Clément, à l'extérieur.
1: Les noms que vous venez de citer, mais je crois que l'adversaire le plus coriace sera Nîmes Olympique lui-même, par son comportement, par ses aptitudes, par son statut de leader, à assumer, comme on l'a dit tout à l'heure, face à des équipes qui en recherchent 2 points pour se maintenir. Donc ça va être des combats de tous les instants, mais ça, les joueurs en sont imprégnés, le coach également. Le meilleur moyen de combattre ça, c'est d'être averti. Un homme averti en vaut deux, ils savent à quoi s'attendre. Et je ne connais pas d'équipe qui soit montée à l'échelon supérieur sans avoir souffert toute l'année. J'ai eu cette chance-là, mais les combats sont très difficiles, justement parce que tout le monde veut se payer le leader. Et cette nouvelle doctrine de Nîmes Olympique va lui imposer une rigueur encore plus grande que ce qu'elle a à l'extérieur. Une simple parenthèse, il faut que le déplacement long dont a parlé notre joueur préféré soit bien géré. Ce qui n'a pas été le cas, semble-t-il, lors du dernier déplacement. On est parti tard, on est arrivé 1h30 avant. Je crois que là, les dirigeants doivent s'impliquer dans l'organisation des matchs pour faciliter la tâche des joueurs.
2: Tu as connu des coachs comme Bernard Blacard, comme Didier Santini à Rodez. Qu'est-ce qui vous apporte Elder Esteves, justement, après ce bon début pour justement, comme tu disais, ça fait que 5 matchs. Faut pas s'enflammer. Est-ce qu'il est là-dedans ou est-ce qu'il est très motivant
3: et... Il nous apporte énormément de rigueur. Et effectivement, il a cette phrase où il dit, voilà, moi, je fais pas de théâtre. Il va pas sauter de partout, crier. Non, par contre, voilà, il est dans son discours et dans son objectif. Son objectif, il est à long terme. Aujourd'hui, ça ne remet pas en cause de faire 5 victoires et 15 points, son projet de jeu et son objectif. Il travaille. On a un certain nombre d'objectifs à remplir pendant la semaine, des objectifs physiques, techniques. Qu'on soit premier ou avec 5 points d'avance ou pas, ça ne change absolument rien. On doit remplir ces objectifs-là. Il est très rigoureux là-dessus et il ne nous lâche pas. Donc voilà, c'est ce qui fait qu'aujourd'hui, on n'a pas l'impression de baisser en intensité, ce qui pourrait être le cas en étant premier avec 5 points d'avance.
0: Pierre Mosca est avec nous. Il y a 30 ans, Clément, Pierre était sur le banc du Nîmes Olympique pour les derniers matchs de Coupe d'Europe de notre histoire. J'ai la chance d'avoir Pierre Mosca en face de moi. Pierre, le premier reçoit le deuxième, samedi 3 octobre. Nîmes Olympique reçoit le FCR. C'est un premier vrai test pour cette équipe nîmoise. On rappelle tout simplement que hier est invaincu également en championnat.
1: Oui, absolument, c'est un vrai test. Et d'ailleurs, on pourra tirer des conclusions à l'issue de ce match, beaucoup plus solide que celle que nous faisons actuellement. Comme on l'a dit tout à l'heure, mettre hier 7 points à l'issue de ce match pourrait constituer un tournant véritable dans ce championnat.
2: Hier, c'est l'archétype même de l'équipe de cette division, c'est-à-dire que ça joue un peu rugueux, ça joue au ballon. Par contre, c'est vrai que c'est une équipe qui va venir avec des ambitions. Moi, je pense qu'ils viendront pas pour ne pas perdre. Ils vont peut-être essayer de justement de venir vous titiller, comme je le disais tout à l'heure. Ça peut finalement vous arranger, ça, qu'ils viennent pas justement pour vous attendre et qu'ils viennent avec un petit projet de jeu sympa.
3: Ça arrangera tout le monde, tant nous que les supporters aussi. Un match avec du spectacle, c'est effectivement une équipe d'en face qui vient aussi pour le faire. On sera tous très contents que hier viennent aussi avec des ambitions. On jouera à armes égales. On n'aura pas une équipe en face qui viendra jouer un match nul et jouer mettre le bus à la Mourinho devant leur cage.
0: Sans dévoiler, sans connaître bien sûr le plan du coach du Nîmes Olympique, Pierre, à ta place, est-ce qu'il faudra absolument réussir face à hier ce match, les 3 points, une victoire pour tout simplement donner le coup de grâce à ce groupe C au bout de la 6e journée?
1: Coup de grâce peut-être pas, mais c'est vrai que ce match, moi je le prendrais comme le plus important depuis le début de saison, mais je voudrais argumenter sur un élément essentiel. C'est que ces matchs-là, ce qui compte double, en fait, ils dépendent de la qualité, bien sûr, technico-tactique des équipes en place, puisqu'il y a une hiérarchie, même ponctuelle, s'est installée depuis le début de championnat. L'aspect le plus important, c'est l'aspect psychologique. Et ces diables-là, aux Antonins, il va falloir être costaud pour les renverser. C'est pour ça que, au-delà de l'analyse technico-tactique de ce match, je dis qu'il y a un élément qui peut faire basculer en faveur des Nîmois, ce qui démontre chaque fois aux Antonins, c'est-à-dire qu'ils sont incroyablement forts dans l'ambition et dans le comportement.
2: Il y a hier qui arrive, hier et second. C'est un match que vous allez préparer forcément, ça, j'ai aucun doute sur ça. Tu vas y penser quelques jours avant, tu es déjà projeté sur ce match-là.
3: À la suite du dernier match, on a vu que c'était peut-être le rendez-vous qui était attendu un peu par tout le monde, autant nous que eux. On avait un match de Coupe de France qui finalement a été déplacé, donc oui, aujourd'hui on prépare ce match-là avec beaucoup de hâte, parce que on a tous dans un coin de notre tête les Antonins de la fin de saison dernière. Et pour pas trahir de secret, on espère que ces Antonins-là seront là samedi.
0: Nîmes joue pour monter, Nîmes doit accéder à la Ligue 3. On peut déjà fanfaronner au bout du 6e match, du 5e match, de cette place de leader, invaincu avec 15 points. On rappelle que de la Ligue 1 jusqu'à la Nationale 2, aucun club pour l'instant a accumulé 5 victoires. Sans perdre un match.
1: Je vous interdis de fanfaronner, cher ami. Je crois que ce serait une grave erreur, surtout commise par le staff et par les joueurs, mais ça, je n'y crois pas un seul instant. Ils répètent tous les jours qu'il faut maîtriser, il ne faut pas s'emballer. J'en ai parlé avec Elder justement il y a quelques jours. Non, ils ont la tête sur les épaules, ils savent bien ce qui les attend. 5 matchs dans un championnat, c'est dérisoire. Il y a tout le reste derrière qu'il faudra assumer. Ils ont les arguments, c'est l'essentiel pour aboutir à un succès final. Mais il ne faudra pas galvauder toutes les possibilités qui sont les leurs, parce que un résultat, ça reste toujours très aléatoire.
0: Dans les vestiaires, dans le bus, lors des déplacements, lors des retours, on ne parle surtout pas d'accession.
3: On ne parle pas d'accession aujourd'hui. Ce serait manquer terriblement d'humilité et de respect à tous nos adversaires que de parler aujourd'hui d'accession ou de fanfaronner. On a rencontré des équipes qui nous ont donné du fil à retordre. Il y en aura d'autres. Beaucoup d'autres. Le championnat est encore très long, il peut se passer énormément de choses, donc non, on fanfaronne pas, vraiment pas.
0: Question finale pour vous, messieurs, allez, question finale collégiale à Julien Testard de Juste Sport 30, Pierre Mosca et Clément Després. S'il fallait améliorer une seule chose pour aller au bout cette saison, Pierre Mosca, Julien, Clément.
1: C'est pas compliqué, et actuellement il y a un résultat. Il faut ajouter une manière au niveau collectif. Ce serait une garantie supplémentaire, parce que le jour où il n'y a pas de résultat, il est bon de compter sur un collectif qui soit plus efficace. Et je prends comme exemple la deuxième mi-temps contre 3, on risque de me répéter, où là, il y a eu une disponibilité de tous les joueurs fabuleuse. Et si l'équipe, en plus du résultat, peut avoir cette base d'un collectif plus efficace et plus solide, je crois vous l'avoir dit, mais en demi-heure, on avait perdu 39 ballons lors d'un match que j'ai consulté aux Antonins. Imaginons un peu les efforts qu'il y a à récupérer ces ballons. Vous descendez cette moyenne qui peut être normale, 10, 15, 20, mais vous gagnez du potentiel athlétique et ça sera tout positif pour Nîmes Olympique.
2: Il va falloir que le public soit là, soit présent, il va falloir qu'il soit derrière cette équipe. Alors, je ne me fais pas de soucis, la partie gladiator derrière les barres sera pleine à craquer avec une ambiance de fou. Maintenant, voilà, c'est vrai qu'on a envie de voir les deux tribunes latérales pleines comme on l'a vu en début de saison dernière. Pour l'instant, c'est pas encore le cas, mais ça monte petit à petit. Il y a un engouement qui va se créer à ce que Nîmes et les stades des Antonins deviennent le petit Anfield français. L'engouement, c'est les joueurs en fait qui vont le donner, c'est les résultats qui vont faire que ça va grandir et que ça sera encore plus important.
0: Alors c'est pas la première fois quand même, Julien, Clément et Pierre, que on fait référence à Liverpool. Moi je me souviens de la première saison en Ligue 1 avec le coach Bernard Blacquart. René Girard avait dit dans une interview de l'équipe, il y a un petit peu de Liverpool dans ce Nîmes Olympique. Clément, depuis que tu portes ce maillot du Nîmes Olympique, quel est ton plus beau souvenir avec les crocos ?
3: Jusqu'à très peu de temps, c'était ce match contre le PSG, mais pour être tout à fait honnête, le match où on a gagné contre Cannes 3-0 a été un souvenir extrêmement, extrêmement fort du fait que tout était réuni pour que ce soit un grand moment, et ça l'a été. Ça a été une très grande fête, et que je sois capitaine à ce moment-là a été une immense fierté. Donc ouais, c'est ce moment-là.
0: C'est la fin de ce magazine, Pierre Mosca, Julien, Clément. On va se lancer dans les pronostics. Et puis, je me tourne directement vers Pierre Mosca, qui m'avait dit que le Nîmes Olympique ne monterait pas en Ligue 3 l'année dernière pour un point et que la France ne serait pas championne du monde de football. Alors, Pierre Mosca, Nîmes hier. Alors,
1: mais tout ce que je viens de dire, si je disais que Nîmes Olympique ne gagnerait pas, vous ne comprendrez rien. Donc, Nîmes Olympique va gagner 2-0.
2: Alors moi, niveau score, je vais pas m'avancer. Par contre, je sais un truc, c'est qu'on aura 7 points d'avance à la fin des 90 minutes.
0: Belle réponse hein, de nos amis autour du micro de Canal 30 aujourd'hui, Clément. Est-ce que j'ose te demander un pronostic ?
3: Une victoire avec, pas de score, mais juste un but de Walid Orinel aux Antonins, ça serait magnifique.
0: Écoutez, moi, je vais me répéter, je n'ai jamais gagné au loto sportif en 35 ans. Donc, comme d'habitude, Nîmes Olympique fera match nul. et à nous la victoire. Merci Clément de nous avoir reçus ici au Nîmois, le Nîmois, magasin installé face au lycée d'Odé, ouvert tous les jours de la semaine.
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2: Allez voir les pages des réseaux sociaux parce que c'est ça vit bien, tous les réseaux sociaux, tout ce qui se passe autour. On a vu pour la feria, avec les vidéos, avec tout ça. Le Nîmois, c'est devenu plus qu'une marque, c'est devenu une façon de vivre Nîmes, je pense. Donc bravo Clément d'avoir fait ça, d'avoir cette idée du jour et puis moi je continue à porter les beaux t-shirts.
3: Magnifique, et puis c'est le mannequin qui est joli surtout.
0: On remercie Clément de nous avoir reçus. Je crois que nous avons trouvé le deuxième studio itinérant de Saga Croco après les Halles de Nîmes. On salue bien sûr Patrick Champ et Bertrand Biancioto. 15 points sur 15, Nîmes ne pouvait pas rêver meilleur départ. Merci de nous avoir écoutés sur Canal 30, nos radios partenaires, les plateformes de podcast et de nous suivre bien sûr sur les réseaux. Rendez-vous aux Antonins et on se retrouve juste après.
3: Et messieurs, pour garder la tradition...
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9: Jusqu'au 23 octobre, le Gard organise ses journées gardoises des aidants. Mais au fait, un aidant, c'est quoi ? C'est tout simplement une personne qui accompagne régulièrement un proche fragilisé par l'âge, la maladie ou le handicap. Cela peut être un parent, un conjoint, un enfant, mais aussi parfois un ami ou un voisin. Un rôle que l'on assume souvent naturellement, sans forcément se considérer soi-même comme aidant. Et pourtant, avec le temps, cet accompagnement peut devenir très prenant, parfois même épuisant. Ces journées sont donc là pour informer, échanger, trouver des solutions, mais aussi rappeler qu'un aidant a lui aussi besoin d'être accompagné et de pouvoir souffler. À Vauvert, rappelons qu'il existe toute l'année un espace ressources aidants installé au CCAS, au 168 rue Montcalm. Un lieu où l'on peut être écouté, conseillé et orienté vers les dispositifs adaptés à sa situation. Le CCAS est ouvert du lundi au jeudi, de 8h à midi et de 13h30 à 17h, et le vendredi, de 8h à midi. Pour tout renseignement, vous pouvez contacter le 04 66 73 17 80. Et dans le Gard, deux rendez-vous sont à retenir près de chez vous. Le mardi 13 octobre à Calvisson, de 14h à 18h à la salle de l'Herbout. Au programme, rencontres avec des professionnels, ateliers bien-être et théâtre forum avec les aidants. Puis le vendredi 23 octobre à Huchot, de 13h30 à 18h à l'espace Christian Aymar pour un nouveau temps fort consacré aux proches aidants. Des rendez-vous ouverts à toutes celles et ceux qui accompagnent un proche au quotidien.

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3: 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Il est 13h. Dans quelques secondes, on décroche sur notre partenaire Radio France Internationale pour 10 minutes d'information.

0: Marcel, ils sont fait pas de bruit.
1: Que du boucan.
2: Bonjour à tous et merci d'écouter RFI. Il est 11h en temps universel, 13h ici à Paris.
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2: Le tour de l'actualité dans le monde, 2h30 avec nos correspondants, nos envoyés spéciaux pour parler ce lundi 28 septembre de la mobilisation en Espagne contre le prix des logements trop souvent inabordables sous la pression de groupes privés, comme l'a montré la semaine dernière l'expulsion d'une vieille dame à Madrid. La goutte d'eau pour de nombreux Espagnols, comme cette jeune fille. 3 jours qu'elle campe dans le centre de la capitale.
4: Il y a de l'indignation et toute cette rage, nous l'avons canalisée.
2: Voilà, face à la colère, le gouvernement travaille à un décret qu'il présentera demain. L'objectif, c'est d'essayer de contenir la hausse des prix. On en parle dans un instant dans le journal et plus longuement dans un peu plus d'une heure avec notre invité pour évaluer notamment la marge de manœuvre du Premier ministre sur cette question.
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2: Nous vous emmènerons également sur les routes des États-Unis pour mieux connaître les préoccupations des Américains à l'approche des élections de mi-mandat. Le prix du carburant est un sujet d'inquiétude majeur, notamment pour les chauffeurs et leurs proches.
5: I would say between 30 to 50, depending on the fuel station.
2: Je dirais que ça a pris de 30 à 50% en fonction des stations-service. Ce qui fait que maintenant, ils passent 2 semaines d'affilée sur la route, juste pour gagner de quoi payer nos factures, alors qu'avant, ils y arrivaient en une semaine. Reportage à écouter à 12h25, temps universel. Au sommaire, également, la reprise des combats intenses en Éthiopie, dans la région du Tigré. On en parlera dans Afrique Midi, à 12h30, temps universel. Et puis l'extrême droite s'impose un peu plus en France, avec désormais pour la première fois la possibilité de former un groupe au Sénat. Résultat d'élection sénatoriale hier, on vous expliquera ce que ça change dans une demi-heure. Et nous serons en ligne avec la députée LFI Gabrielle Catala. La France Insoumise fait son entrée au Sénat. Voilà pour le programme. Bienvenue. Et pour commencer, le journal. Bonjour Arnaud Souk.
6: Bonjour.
2: Avec le pape à la une, Léon XIV est à Metz en Lorraine ce lundi, au dernier jour de sa visite apostolique en France.
6: Il est depuis ce matin au centre des congrès Robert Schuman, l'un des fondateurs de l'Europe, pour un discours justement sur l'Europe et sur la paix. Avant de rentrer au Vatican, il célébrera à 16h, heure de Paris, une messe en présence. On l'a appris ce matin via un communiqué de l'Élysée, en présence d'Emmanuel Macron, qui s'est d'ailleurs exprimé aux côtés du pape ce matin. Dans un contexte d'intensification du conflit entre la Russie et l'Ukraine, une question a été soulevée par les deux hommes. Comment construire la paix en Europe? Emmanuel Macron et Léon XIV ont défendu ce matin le projet européen. Sofia Katsenkova, vous êtes sur place pour RFI. Que retenir de ces deux discours?
7: Écoutez, les deux discours avaient le même objectif affiché, celui d'une Europe de la paix. Mais comment la garantir? Et c'est là que les deux interventions affichent deux chemins bien différents. Pour Emmanuel Macron, une Europe de la paix, c'est une Europe de la défense. Il a beaucoup insisté sur la sécurité sur le continent. Face à la Russie, il a réaffirmé son soutien indéfectible à l'Ukraine. Il a aussi appelé à produire, innover et investir en Europe pour rester libre et a mis en garde contre la montée du nationalisme. Le pape Léon XIV, lui, a plutôt mis en garde contre l'illusion du réarmement. Autrement dit, croire qu'en dépensant davantage pour les armes, on garantit la paix. Le pape s'interroge, fait-on assez pour mettre fin aux guerres? Ou se prépare-t-on surtout aux prochaines? Faisant référence aux dépenses militaires qui explosent en Europe, une remilitarisation jamais vue depuis la guerre froide.
6: Sofia Katsenkova en direct pour RFI du Centre des Congrès Robert Schuman à Metz.
2: Toujours en France, dans l'actualité politique, une nouvelle percée pour le Rassemblement National dans le paysage.
6: Oui, le parti de Marine Le Pen et de Jordan Bardella va pouvoir former un groupe parlementaire pour la première fois au Sénat après les élections sénatoriales partielles ce dimanche. La Chambre haute, traditionnellement dominée par les partis historiques, le RN devrait s'adjuger au moins 15 sièges de sénateurs aux côtés de ses alliés, notamment l'UDR d'Éric Ciotti. À gauche, LFI enregistre également pour la première fois l'élection d'un sénateur. Lui démissionne ce lundi de son poste de président de la Serbie, mais Aleksandar Vučić ne quitte pas pour autant la scène politique, loin de là, puisqu'il se lance dans la campagne pour devenir Premier ministre au terme des élections législatives du mois prochain. Un scrutin anticipé qu'il a lui-même convoqué, cédant à la pression de la rue et des manifestations anti-gouvernementales qui agitent le pays depuis bientôt 2 ans.
2: Un autre gouvernement bousculé par la colère sociale en Espagne cette fois-ci.
6: Où la mobilisation se durcit sur fond de crise pour le droit au logement. Le Premier ministre Pedro Sanchez est arrivé à Barcelone ce matin en Catalogne, où des manifestants ont mené plusieurs actions surprises en coupant la circulation pour faire pression sur l'exécutif. À Madrid, la capitale, des centaines de personnes campent à la Puerta del Sol, cœur touristique de la ville, depuis deux nuits, avec la ferme intention de continuer à le faire tant qu'il n'y aura pas eu de progrès sur la crise du logement qui frappe le pays. Le point de départ, c'est l'expulsion de Marie-Carmen Abascal, retraitée de 87 ans, dont le loyer a quasiment été quadruplé après la vente à la découpe de son appartement. Ça suscite la colère, l'indignation dans le pays. Ça remet surtout au cœur des débats la question des prix de l'immobilier qui ont flambé ces dernières années, Aurélien de Vernois.
0: Oui, en 10 ans, les prix des loyers ont doublé en Espagne et la tendance ne ralentit pas. À Madrid, ils ont encore flambé de plus de 10% depuis l'an passé, dépassant les 1700 euros pour un 75 mètres carrés. Résultat, de plus en plus de locataires consacrent près de la moitié de leur budget au logement, car les salaires sont loin de suivre cette inflation alimentée par la spéculation immobilière. La capitale espagnole fait partie des villes européennes les plus prisées des investisseurs. La mobilisation autour de Marie-Carmen Abascal illustre ainsi le ras-le-bol des Espagnols, alors que le gouvernement peine à encadrer cette explosion des prix. Mais le défi est immense. La crise des années 2008-2010 a mis à terre le secteur immobilier, qui depuis n'a pas retrouvé son niveau antérieur de production. Il manque ainsi 1 million de logements pour satisfaire la demande dans les grandes zones urbaines, sans parler de la pression que fait peser la présence massive des meublés touristiques dans de nombreuses grandes villes. À Barcelone, jusqu'à 45% des appartements ont été inscrits sur Airbnb. La colère actuelle pourrait toutefois permettre au Premier ministre Pedro Sanchez de faire passer son décret-loi sur le logement, qui prévoit notamment un gel des loyers et une taxation supplémentaire des meublés touristiques.
6: Les explications en direct sur RFI d'Aurélien Devernois.
2: Dans l'actualité également, le règlement du conflit au Moyen-Orient, toujours au point mort.
6: Téhéran l'affirme ce lundi, aucune nouvelle discussion n'est prévue avec les États-Unis, et ce malgré les affirmations du président Donald Trump, qui a laissé entendre ces dernières heures qu'elle pourrait rapidement reprendre, sur fond notamment de blocage du détroit d'Ormuz. La guerre en Iran, qui devrait par ailleurs permettre à Total Energy d'enregistrer des résultats records en 2026. Le groupe annonce ce lundi une augmentation de son dividende de plus de 5% par an à compter de l'exercice en cours et au moins jusqu'en 2030. Le géant pétro-gazier vise par ailleurs une augmentation de 2 à 3% de sa production entre 2030 et 2035.
2: L'armée israélienne a pour sa part intensifié ses frappes aujourd'hui dans le sud du Liban,
6: où des dizaines de raids aériens de dynamitage de maisons et de pilonnage à l'artillerie ont été signalés dès l'aube. Ces attaques ont été accompagnées de survols incessants d'avions et de drones de reconnaissance de plusieurs régions du pays. À Beyrouth, la correspondance de Paul Khalifey.
1: La vaste escalade israélienne intervient au lendemain d'un discours du chef du Hezbollah dans lequel il a une nouvelle fois exclu le désarmement de son parti, malgré les revers militaires qui lui ont été infligés et les pressions locales et internationales qu'il subit. Lors d'une allocution télévisée marquant l'assassinat du chef historique du Hezbollah Hassan Nasrallah et de son successeur éphémère Hashem Safi Eddine en septembre 2024, Naïm Hassem a juré de poursuivre la résistance face à Israël jusqu'à la libération totale du Liban Sud. Le leader chiite s'est déchaîné contre les autorités libanaises qu'il a accusé d'avoir fait des concessions gratuites à Israël et a appelé à l'arrêt des négociations. Quelques heures après la fin du discours de Naïm Hassem, l'armée israélienne a intensifié ses opérations militaires aussi bien au sud qu'au nord du fleuve Litani. Des avions, des drones et des hélicoptères ont mené des frappes contre une quinzaine de localités. Des dizaines d'opérations de dynamitage de maisons et d'autres infrastructures ont été signalées. Les explosions ont été entendues à des kilomètres à la ronde. Paul Khalifé, Beyrouth, RFI.
6: En Afrique, le Nigeria toujours en proie au kidnapping de masse et aux rançons demandées par les auteurs. 80 personnes ont été enlevées dans le nord du pays au cours du week-end, en majorité des femmes agricultrices. Plusieurs gangs armés ont agi dans des attaques distinctes, notamment samedi et dimanche. Pendant ce temps-là, plusieurs pays d'Asie font face à des pluies diluviennes ces derniers jours. 56 morts dans le nord-ouest de l'Inde, en Birmanie. Un glissement de terrain a causé la mort de 8 personnes. Bilan identique en Thaïlande. Après des inondations, des milliers d'habitants se sont réfugiés dans des centres d'accueil à Bangkok. Face à la panique, de nombreux magasins de la capitale ont été dévalisés, obligeant les autorités à appeler au calme.
2: Le phénomène Taylor Swift n'en finit plus de recevoir les honneurs du monde de la musique.
6: Et oui, la chanteuse américaine de 36 ans est déjà l'artiste la plus couronnée des American Music Awards, avec 40 statuettes, et la seule à avoir remporté à 4 reprises le Grammy du meilleur album de l'année. Et bien, elle vient d'ajouter un nouveau record à sa panoplie. Léa Boutin-Rivière, bonjour.
8: Bonjour.
6: Taylor Swift vient de devenir l'artiste la plus titrée de l'histoire des MTV Video Music Awards.
8: Oui, arrivée aux VMAs avec 30 statuettes, Taylor Swift en avait 33 en repartant. La chanteuse a détrôné Beyoncé hier soir en remportant plusieurs trophées convoités, celui de la vidéo de l'année, celui de la meilleure réalisation, ainsi que les honneurs de la direction artistique, une toute nouvelle catégorie destinée à saluer un ou une artiste dont le travail a repoussé les limites artistiques et développé une voix claire. Des récompenses toutes obtenues pour les petites...
9: Retour sur Radio Système, c'était les informations délivrées par notre partenaire Radio France Internationale. On continue nos programmes.

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1: 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Jusqu'au 23 octobre, le Gard organise ses journées gardoises des aidants. Mais au fait, un aidant, c'est quoi ? C'est tout simplement une personne qui accompagne régulièrement un proche fragilisé par l'âge, la maladie ou le handicap. Cela peut être un parent, un conjoint, un enfant, mais aussi parfois un ami ou un voisin. Un rôle que l'on assume souvent naturellement, sans forcément se considérer soi-même comme aidant. Et pourtant, avec le temps, cet accompagnement peut devenir très prenant, parfois même épuisant. Ces journées sont donc là pour informer, échanger, trouver des solutions, mais aussi rappeler qu'un aidant a lui aussi besoin d'être accompagné et de pouvoir souffler. À Vauvert, rappelons qu'il existe toute l'année un espace ressources aidants installé au CCAS au 168 rue Montcalm. Un lieu où l'on peut être écouté, conseillé et orienté vers les dispositifs adaptés à sa situation. Le CCAS est ouvert du lundi au jeudi de 8h à midi et de 13h30 à 17h et le vendredi de 8h à midi. Pour tout renseignement, vous pouvez contacter le 04 66 73 17 80. Et dans le Gard, deux rendez-vous sont à retenir près de chez vous. Le mardi 13 octobre à Calvisson, de 14h à 18h à la salle de l'Herbout. Au programme, rencontres avec des professionnels, ateliers bien-être et théâtre forum avec les aidants. Puis le vendredi 23 octobre à Huchot, de 13h30 à 18h, à l'espace Christian Aymar pour un nouveau temps fort consacré aux proches aidants. Des rendez-vous ouverts à toutes celles et ceux qui accompagnent un proche au quotidien.
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1: Bonjour, je m'appelle Eleanor Robson et je suis co-trésorière de l'association Tapatudi. L'association Tapatudi, c'est une équipe de bénévoles. Notre siège, c'est à Pézenas, mais on travaille dans les trois territoires autour de nous, donc au Clermontais, le Valais d'Hérault et Hérault Méditerranée, et on promeut la littérature jeunesse et la lecture. Pour nous, la littérature jeunesse est très, très importante, et surtout dans l'endroit où c'est la plupart de la population, c'est rural. Donc, notre but, notre mission, c'est d'organiser des événements, des rencontres dans les écoles, dans les communes très rurales de nos territoires. Alors, les actions de l'association se déroulent en deux temps. On a un programme de 9 rencontres avec les auteurs et illustrateurs tout au long de l'année. Et après, le point d'orgue, c'est le festival au mois de mai qui se déroule sur la commune de Pézenas. Les jeunes, on trouve qu'ils adorent tous les rencontres. Le fait de rencontrer un auteur ou un illustrateur dans leurs écoles, ça fait beaucoup de plaisir et ils apprennent à quoi se sert ce métier d'écrire des livres et tout ça. Et ils ont normalement l'occasion de participer à un atelier créatif aussi. Donc, soit ils écrivent des petits morceaux, une petite histoire, un BD avec l'auteur invité, soit ce sont des ateliers d'art plastique et d'illustration. Donc, les enfants apprennent beaucoup sur la technique des différents auteurs et illustrateurs. La mission, c'est vraiment d'éveiller l'intérêt dans la lecture et qu'ils se rencontrent avec des auteurs et des illustrateurs, parce que ça devient beaucoup plus vivant et beaucoup plus réel pour eux. Et c'est vraiment un moment de magie dans les écoles, dans les groupes des enfants. Alors, pour les parents, je les conseille de vraiment aller vers chez les médiathécaires de la commune ou de la ville où ils habitent, ou même avec les éducateurs de l'école pour les recommandations. Ou soit vous allez chez notre site web, il y a la liste des auteurs de cette année, de la saison prochaine. Et c'est vraiment un très bon choix d'auteurs et illustrateurs qui ont édité plusieurs livres. Vous pouvez trouver Tapatudi sur les réseaux sociaux si vous cherchez Tapatudi 34. Et aussi, on a un site web tapatudi.com. Et cette année, on va démarrer notre programme de rencontres mensuelles. Donc, nous serons à la rencontre des enfants et des jeunes et des curieux du territoire.
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2: 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Au programme, 24 heures de course, mais aussi des parcours de 30, 60 et 100 km, et même 100 miles, soit plus de 161 km. 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

0: 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La restauration a été minutieuse et la tour de l'horloge est prête à vous accueillir. Les réservations se font directement auprès de l'office de tourisme Cœur de Petite Camargue par téléphone au 04 66 88 28 52. L'entrée est gratuite pour les habitants de la communauté des communes de Petite Camargue et à 3,50 euros pour les extérieurs. 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Pour le mois de juin, vous pourrez visiter la tour de l'horloge le jeudi 4 juin à 10h, le mardi 16 juin à 10h et le mardi 23 juin à 10h.
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2: Pour Octobre Rose, le mois de sensibilisation au dépistage du cancer du sein, le CCAS de Vauvert, les Démoniaques, la Ligue contre le cancer et les Roses du Gard vous donnent rendez-vous les 3, 4 et 9 octobre. Au programme, samedi 3 octobre, boucle rose, place Docteur Arnoux, dès 13h30. Le lendemain, dimanche 14 octobre, du côté de la salle visée à Vauvert, loto à partir de 17h30. Et enfin, le vendredi 9 octobre, soirée 200% filles à la salle visée de Vauvert à partir de 19h. Plus d'informations et réservations pour Octobre Rose, le mois de sensibilisation au dépistage du cancer du sein, au 04 66 73 17 80.

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L'entrée est gratuite pour les habitants de la communauté des communes de Petite Camargue et à 3,50 euros pour les extérieurs. Attention, le nombre de places est à 8 personnes et la réservation est obligatoire. 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
2: L'hiver approche et la situation est critique pour de nombreux migrants à la rue. 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

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L'office de tourisme Cœur de Petite Camargue, en partenariat avec la mairie, a organisé des visites flash de la tour de l'horloge. 45 minutes de pur bonheur et de découverte de ce magnifique édifice. La restauration a été minutieuse et la tour de l'horloge est prête à vous accueillir. Les réservations se font directement auprès de l'office de tourisme Cœur de Petite Camargue par téléphone au 04 66 88 28 52. L'entrée est gratuite pour les habitants de la communauté des communes de Petite Camargue et à 3,50 €.

0: savoir sur les festivals, les concerts, découvertes musicales, Hugues.
1: Retrouvez Ad Malik en concert dans le cadre du Nîmes Métropole Jazz Festival le dimanche 11 octobre à partir de 18h dans la grande salle de Paloma. Vous retrouverez Odessa en première partie, lauréat du tremplin Jazz 70, Nîmes Métropole Occitanie, trio toulousain né de l'amitié de trois musiciens aux univers complémentaires. Il développe une musique hybride à la croisée de l'électro house, du jazz et du rock. Retrouvez Gibraltar. Le projet d'Abd al-Malik propose bien plus qu'un concert. À la croisée du jazz, du slam, du hip-hop et de la poésie, il tisse un dialogue puissant entre les cultures, les esthétiques et les histoires individuelles. Porté par une formation musicale riche et organique, mêlant instruments live et textures électroniques, le spectacle fait du Verbe un espace de rencontre. Retrouvez Odessa et Abd al-Malik en concert dans le cadre du Nîmes Métropole Jazz Festival le dimanche 11 octobre à partir de 18h. Ça se passe dans la grande salle de Paloma. Renseignements complémentaires et locations sont à retrouver sur paloma-nîmes.fr. Paloma, c'est Mas des Noyers, chemin de l'aérodrome à Nîmes.
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2: 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Un événement sportif, mais surtout un événement de solidarité pour soutenir Gaby et sa famille. Au programme, 24 heures de course, mais aussi des parcours de 30, 60 et 100 km, et même 100 miles, soit plus de 161 km. Et les plus jeunes pourront également participer avec des courses enfants de 1 à 3 km. 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Esprit d'équipe, partage, solidarité et convivialité seront au rendez-vous avec ravitaillement, food truck, animation et ambiance festive. 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
1: 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Jusqu'au 23 octobre, le Gard organise ses journées gardoises des aidants. Mais au fait, un aidant, c'est quoi ? C'est tout simplement une personne qui accompagne régulièrement un proche fragilisé par l'âge, la maladie ou le handicap. Cela peut être un parent, un conjoint, un enfant, mais aussi parfois un ami ou un voisin. Un rôle que l'on assume souvent naturellement, sans forcément se considérer soi-même comme aidant. Et pourtant, avec le temps, cet accompagnement peut devenir très prenant, parfois même épuisant. Ces journées sont donc là pour informer, échanger, trouver des solutions, mais aussi rappeler qu'un aidant a lui aussi besoin d'être accompagné et de pouvoir souffler. À Vauvert, rappelons qu'il existe toute l'année un espace ressources aidants installé au CCAS au 168 rue Montcalm. Un lieu où l'on peut être écouté, conseillé et orienté vers les dispositifs adaptés à sa situation. Le CCAS est ouvert du lundi au jeudi de 8h à midi et de 13h30 à 17h et le vendredi de 8h à midi. Pour tout renseignement, vous pouvez contacter le 04 66 73 17 80. Et dans le Gard, deux rendez-vous sont à retenir près de chez vous. Le mardi 13 octobre à Calvisson, de 14h à 18h à la salle de l'Herbout. Au programme, rencontre avec des professionnels, atelier bien-être et théâtre forum avec les aidants. Puis le vendredi 23 octobre à Huchot, de 13h30 à 18h à l'espace Christian Aymar pour un nouveau temps fort consacré aux proches aidants. Des rendez-vous ouverts à toutes celles et ceux qui accompagnent un proche au quotidien.

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trônant fièrement sur la place Gambetta, la tour de l'horloge et la mémoire vivante de Vauvert. La cloche de la tour a rythmé la vie des passants pendant des siècles. Vauvert et sa tour de l'horloge, c'est une histoire d'amour, des siècles de partage, de joie et de peine. L'office de tourisme Cœur de Petite Camargue, en partenariat avec la mairie, a organisé des visites flash de la tour de l'horloge. 45 minutes de pur bonheur et de découverte de ce magnifique édifice. La restauration a été minutieuse et la tour de l'horloge est prête à vous accueillir. Les réservations se font directement auprès de l'office de tourisme Cœur de Petite Camargue par téléphone au 04 66 88 28 52. L'entrée est gratuite pour les habitants de la communauté des communes de Petite Camargue et à 3,50 euros pour les extérieurs. Attention, le nombre de places est à 8 personnes et la réservation est obligatoire. Bonne visite! Pour le mois de juin, vous pourrez visiter la tour de l'horloge le jeudi 4 juin à 10h, le mardi 16 juin à 10h et le mardi 23 juin à 10h.

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3: À l'occasion de la fête des associations de Vauvert à la Plaine des Sports René Girard, nous avons réalisé une série d'interviews. Découvrez maintenant l'une d'entre elles.
4: Benjamin, il est président de la Toufilo. C'est une association de Vauvert qui allie la philo, la culture, la réflexion. Benjamin, pour rappeler un peu tout ça.
5: Oui, de façon générale, la Toufilo, c'est une structure qui a avant tout été pensée pour fédérer, pour créer des espaces libres de réflexion sur des sujets divers et variés. Donc on a un cahier des charges qui est quand même extrêmement large. Ça fait 6 ans que nous existons. Après la première vague Covid, où la culture était mise en berne, c'est le moins qu'on puisse dire, on a décidé avec quelques amis vauverdois eh bien, de créer cette structure-là, donc conférences sur des sujets de spécialistes, philo, anthropologie, sociologie. Mais il nous est arrivé également d'organiser des concerts, des pièces de théâtre, enfin voilà, des manifestations culturelles au sens large.
4: On évoque les difficultés à la suite du changement de municipalité.
5: Sur, on va dire quelques mots, oui.
4: En gros, vous n'avez pas eu de subvention.
5: Non, ça n'est pas tout à fait ça.
4: Nous
5: avons eu une subvention. Nous avions sollicité la mairie de Vauvert, comme nous le faisons chaque année, pour demander une subvention à hauteur de 2000 euros. Cette subvention, elle avait vocation à financer un projet que nous entretenons avec le Grand Palais et les musées nationaux, donc les structures parisiennes, et qui avait vocation à permettre à tous les enfants de CM1, CM2, les écoles publiques de Vauvert, eh bien de bénéficier de conférences de spécialistes parisiens sur l'histoire de l'art. Et la nouvelle majorité a décidé de nous concéder 400 euros seulement, ce qui ne nous permet pas, au regard de notre trésorerie fragile, eh bien de perpétrer une nouvelle fois cette action. Donc nous regrettons cette position. Il avait pourtant été indiqué que les associations qui étaient régulièrement en contact avec les enfants ne subiraient pas de baisse de subvention. Et il se trouve que, hélas, la nôtre a connu cette baisse, donc nous le déplorons. Et pour le symbole, nous avons donc décidé de refuser ces 400 euros qui nous ont été accordés. Je comprends que la nouvelle majorité puisse vouloir faire des coupes budgétaires pour des raisons qu'ils justifient.
4: Alors, vous avez refusé d'être reçu par la mairie aussi, c'est un peu l'argument qui est lancé là, sur cette polémique, en disant ils ne sont pas venus, ils nous ont refusé.
5: Je n'ai pas refusé de venir, j'ai demandé explicitement qu'on me donne le motif par deux fois. On ne m'a pas donné le motif de cette convocation, j'ai donc décidé de ne pas y aller. Voilà. En général, quand vous contactez quelqu'un, vous lui donnez les raisons pour lesquelles vous souhaitez le voir. Voilà.
4: Très bien, ça c'est dit, on s'est passé, on évoque maintenant à tout filon, et puis il reste quand même un peu de... dans le programme, il y a une dernière page où les... à tout filo à l'école, etc. était à tout filo en bas de l'immeuble, à tout filo les tout petits, le livre des écrans a été annulé.
5: Oui.
4: Par rapport à cette subvention qui n'a pas été versée.
5: Et oui.
4: Voilà. Et par contre, vous avez maintenu deux, trois, d'ici décembre, trois manifestations, dont une là, le samedi 19 septembre. Alors peut-être si vous écoutez cette interview, bah, il sera peut-être passé, parce qu'on va passer les interviews, je le rappelle, tout au long du mois. Le 19 septembre, donc à 17h30, le 19 septembre, samedi, chez Mimi et Gabi, là chez du privé du coup. Hein. Ce ne sont pas des salles municipales.
5: Non, ce ne sont pas des salles municipales, puisque nous avions cru comprendre que, vexés de ne pas les avoir rencontrés, la mairie ne nous aiderait plus. C'est quelque chose qui n'a pas été explicitement dit, mais c'est quelque chose que nous avons cru comprendre. Donc, on essaie de ne pas désespérer, de trouver des solutions. Donc, en l'occurrence, on se rabat chez les privés. Mais ce n'est pas la première fois qu'on organise des manifestations chez les privés. Je trouve que maintenant, ça sera permanent. Voilà.
4: Chez Mimi et Gabi.
5: Oui.
4: Ouais, chez Mimi et Gabi, ce Vauverdois.
5: Oui, bien sûr, Mireille Salaire, que beaucoup de Vauverdois connaissent, puisqu'elle a longtemps tenu un atelier de couture à Robert Gourdon, et qui sont donc, au-delà d'un engagement politique quelconque, ce sont des sympathisants d'Atout. tout filou. Et donc Geneviève Sarguet, notre programmatrice, leur a proposé, ils ont accepté de nous recevoir dans une salle qui le permet et qui peut contenir une soixantaine de personnes.
4: Habiter autrement, un film documentaire de Sylvain Brino, oui. Un peu de provocation aussi sur la première. Sylvain Brino, il y a eu une polémique puisque son exposition a été déprogrammée dès l'élection du nouveau maire de Vauvert. Ça, c'est pour la petite histoire. Donc,
5: c'est ce que beaucoup de personnes pensent, mais en réalité, c'est un projet que nous avions depuis déjà très longtemps. Et il se trouve qu'effectivement, Sylvain va ouvrir notre saison. On peut penser que c'est de la provocation, mais il n'en est rien. Voilà.
4: Projection, donc habiter autrement, c'est le film documentaire de Sylvain Brino qui s'est attaché aux cabanes de Lunel.
5: Oui.
4: C'est quoi ces cabanes?
5: Alors,
4: je le connais, mais.
5: Bien sûr, le long du canal de Lunel, il y a un certain nombre de cabanes, voilà, un nombre important de cabaniers. Et Sylvain, caméra à l'épaule, un petit peu en improvisant, a un jour décidé, il y a une quinzaine d'années, d'aller rencontrer ces gens pour qu'ils nous expliquent un petit peu ce qu'il en est, leur façon de vivre, leur rapport à la nature. Et donc c'est un court documentaire qu'il a fait avec sa fille, Colline, d'une trentaine de minutes. Et donc nous avons décidé de disserter, après la diffusion de ce documentaire, sur ce sujet-là. On aura des spécialistes pour cela, on aura notamment Agnès Jean-Jean, qui est une anthropologue, spécialiste de l'habitat parallèle. Et donc c'est une occasion, sur ce sujet, d'ouvrir la saison 2026-2027 d'Atout Philo.
4: Le débat, est-ce qu'il y a un questionnement? C'est peut-on vivre
5: D'abord, qu'est-ce que l'habitat
4: autrement?
5: Qu'est-ce que l'habitat alternatif? Qu'est-ce qu'une cabane? Et je crois qu'une fois qu'on a regardé ce documentaire, nous l'avons nous-mêmes regardé deux fois, il y a une question qui triomphe, une question qui émerge. C'est, qu'est-ce que la cabane dit du rapport qu'entretient l'homme avec la nature? Parce que le long, les gens qui nous écoutent le savent sans doute, mais le long du canal, on est quand même dans un environnement relativement naturel, où les animaux, les marécages sont maîtres. Et donc qu'est-ce que ça dit de l'homme et de son rapport à la nature? Je crois que c'est l'une des questions essentielles à laquelle nous tâcherons, de, non pas de répondre, mais sur laquelle nous disserterons. Et puis des spécialistes, hein, comme je vous le dis, Agnès Jean-Jean et Odile Bessem, du CAU du Gard, auront sans doute beaucoup de choses à nous dire là-dessus. Donc, post-projection, il y aura une intervention de nos spécialistes et un débat, comme toujours, ouvert avec le public.
4: On le CAU, est-ce que...
5: Oui, c'est une structure qui se spécialise sur l'architecture. Donc là, il va être intéressant d'avoir un regard, je dirais, technique sur ces habitations un peu étonnantes. Hein, voilà.
4: Le Mas du Moussier présentera son vin aussi, hein, oui. Dégustation. Stéphane Copper, tiens, que je connais par ailleurs.
5: Bien sûr.
4: Stéphane Copper sera là aussi pour faire déguster avec modération.
5: Absolument.
4: Oui, d'accord. Le avec samedi modération. 7 novembre, à 17h, toujours chez Mimi et Gabi, rue Jean-Jacques Rousseau, à Vauvert, Olivier Manoni présentera son dernier ouvrage, Retour aux souches. Il s'est, je vois, qu'il s'est aussi attelé à la réédition, c'est ça?
5: Oui.
4: Alors, critique de Mein Kampf.
5: Alors, voilà. Olivier Manoni est un des premiers Français à avoir traduit Mein Kampf. Je précise qu'il s'agit d'une traduction commentée. Il ne s'agit pas d'une simple traduction comme ça pour donner à comprendre ces horreurs qu'on y retrouve, mais il y a un contexte historique, etc. Et puis, il se trouve que Olivier Manoni, spécialiste de l'allemand, traducteur, a fini tout de même par se spécialiser sur la question du fascisme et notamment sur le langage néo-fasciste. Donc, on va voir en quelle mesure ce qu'il a à nous dire aujourd'hui peut faire écho avec ce qui s'est produit autrefois et en quelle mesure le langage fasciste peut être perçu comme étant un poison lent, intelligent, hélas, parce qu'il ne faut jamais sous-estimer l'ennemi. Et donc il s'agira d'en discuter avec lui sur la base de ce travail, Retour aux souches, qui a quand même une vocation, tourner en ridicule la réalité idéologique de l'extrême droite française et contemporaine.
4: En tout cas, voilà, c'est d'actualité, hein, avec toutes ces extrêmes droites qui arrivent. C'est peut-être le début de tout ça, hein, qui est en train de revenir, hein, si je puis dire. Ça, c'est en tout cas l'avis d'Olivier Manoni qui va... Donc commenter tout cela le samedi 7 novembre à 17h chez Mimi. Le samedi 5 décembre à partir de 16h chez Black Mamba. C'est rue de la République, ah oui. C'est le documentaire en hommage au fondateur de Chacal Hebdo. C'était quoi Chacal Hebdo?
5: Alors, non. Chacal Hebdo, c'est le titre de la BD des deux intervenants que nous allons mobiliser, à savoir Dominique Ziegler et Alex Baladi. Oui. Dominique Ziegler est un metteur en scène franco-suisse, dont le travail m'a toujours plutôt passionné. Et Alex Baladi, c'est un dessinateur, voilà, de bande dessinée. Et ils vont venir nous présenter Chacal Hebdo. Mais en amont, c'est ce que tu commençais par dire, il va y avoir la diffusion d'un documentaire en hommage au fondateur de Harakiri, et donc le bien connu professeur Choron. Anarchiste, libertaire, anticonformiste, bien reconnu. Et l'objectif de la rencontre avec et la présentation de cette BD, puisque c'en est une, eh bien c'est de... Ces auteurs-là ont eu une idée assez étonnante. Ils se sont amusés à observer le glissement idéologique progressif qu'il y a eu au sein de Charlie Hebdo. Il y a un moment de césure, de cassure absolue. C'est le moment où Philippe Val, que l'on connaît, reprend Charlie Hebdo. Et on va observer que progressivement, il va y avoir un glissement réactionnaire. Et donc cette BD retrace l'histoire de cette évolution idéologique. Et c'est vrai que quand on prend les premières formules, à savoir Harakiri, on était quand même sur de l'anarchisme absolu.
4: C'est pas le même moment.
5: Les anticonformistes qui tapaient autant sur la gauche que sur la droite, hein, d'ailleurs. Hein, parce qu'on a beaucoup enchevêtré Charlie Hebdo à gauche. Mais ça n'a pas toujours été le cas. Harakiri disait merde à tout le monde, pardon pour la grossièreté. Et puis à partir de Philippe Val, effectivement, glissement idéologique, on a une habitude très régulière de taper sur notamment l'islam, etc. Une défense invétérée de l'État d'Israël, quelles que soient ses actions.
4: Est-ce qu'on peut dire qu'il y a une droitisation un peu, mais à l'image de la société, hein, finalement, qui voilà, mais on voit France Inter aujourd'hui, hein, oui. Qui est aussi dévie de ce qui était il y a 20 ans, ou oui. 30 ans, France Inter, ou même oui. ne serait-ce qu'il y a 15 ans. On sent qu'il y a effectivement une droitisation.
5: Mais ne nous trompons pas, hein, ces médias ne deviennent pas plus à droite parce que la population est plus à droite, c'est parce que ces médias se droitisent que la population se droitise. Il y a quand même une influence considérable des médias, et je ne crois pas qu'il faille le sous-estimer.
4: Très bien. Juste pour lire à la fin, satire politique librement inspirée de Ferréas, cette bande dessinée devrait ravir tous les amateurs d'humour corrosif. C'est donc Chacal Hebdo le samedi 5 décembre à 16h à Vauvert chez Black Mamba. C'est le restaurant, hein, rue de la République.
5: Non, c'est juste en bas. C'est pas le restaurant. En réalité, c'est Florence Ribera qui nous accueille.
4: Ah, chez Florence Ribera, juste en face, à côté du Crédit Agricole, on va dire
5: à
4: ça.
5: À côté du Crédit Agricole, en face du parking. Voilà.
4: 16h, on a un documentaire en hommage et puis 17h, rencontre que tu vas animer donc avec Dominique Ziegler et Alex Baladi.
5: Absolument.
4: Merci.
5: Merci beaucoup.
4: À tout filo, et puis n'hésite pas bien sûr à passer sur Radio Système pour les infos, on se fera un plaisir de les passer.
5: Et je n'y manquerai pas.
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1: 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Jusqu'au 23 octobre, le Gard organise ses journées gardoises des aidants. Mais au fait, un aidant, c'est quoi ? C'est tout simplement une personne qui accompagne régulièrement un proche fragilisé par l'âge, la maladie ou le handicap. Cela peut être un parent, un conjoint, un enfant, mais aussi parfois un ami ou un voisin. Un rôle que l'on assume souvent naturellement, sans forcément se considérer soi-même comme aidant. Et pourtant, avec le temps, cet accompagnement peut devenir très prenant, parfois même épuisant. Ces journées sont donc là pour informer, échanger, trouver des solutions, mais aussi rappeler qu'un aidant a lui aussi besoin d'être accompagné et de pouvoir souffler. À Vauvert, rappelons qu'il existe toute l'année un espace ressources aidants installé au CCAS au 168 rue Montcalm. Un lieu où l'on peut être écouté, conseillé et orienté vers les dispositifs adaptés à sa situation. Le CCAS est ouvert du lundi au jeudi de 8h à midi et de 13h30 à 17h et le vendredi de 8h à midi. Pour tout renseignement, vous pouvez contacter le 04 66 73 17 80. Et dans le Gard, deux rendez-vous sont à retenir près de chez vous. Le mardi 13 octobre à Calvisson, de 14h à 18h à la salle de l'Herbout. Au programme, rencontre avec des professionnels, ateliers bien-être et théâtre forum avec les aidants. Puis le vendredi 23 octobre à Huchot, de 13h30 à 18h, à l'espace Christian Aymar pour un nouveau temps fort consacré aux proches aidants. Des rendez-vous ouverts à toutes celles et ceux qui accompagnent un proche au quotidien.
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1: Bonjour, je m'appelle Eleanor Robson et je suis co-trésorière de l'association Tapatudi. L'association Tapatudi, c'est une équipe de bénévoles. Notre siège, c'est à Pézenas, mais on travaille dans les trois territoires autour de nous, donc au Clermontais, le Valais d'Hérault et Hérault Méditerranée, et on promeut la littérature jeunesse et la lecture. Pour nous, la littérature jeunesse est très, très importante, et surtout dans l'endroit où c'est la plupart de la population, c'est rural. Donc, notre but, notre mission, c'est d'organiser des événements, des rencontres dans les écoles, dans les communes très rurales de nos territoires. Alors, les actions de l'association se déroulent en deux temps. On a un programme de 9 rencontres avec les auteurs et illustrateurs tout au long de l'année. Et après, le point d'orgue, c'est le festival au mois de mai qui se déroule sur la commune de Pézenas. Les jeunes, on trouve qu'ils adorent toutes les rencontres. Le fait de rencontrer un auteur ou un illustrateurs dans leurs écoles, ça fait beaucoup de plaisir et ils apprennent à quoi se sert ce métier d'écrire des livres et tout ça. Et ils ont normalement l'occasion de participer à un atelier créatif aussi. Donc, soit ils écrivent des petits morceaux, une petite histoire, un BD avec l'auteur invité, soit ce sont des ateliers d'art plastique et d'illustration. Donc, les enfants apprennent beaucoup sur la technique des différents auteurs et illustrateurs. La mission, c'est vraiment d'éveiller l'intérêt dans la lecture et qu'ils se rencontrent avec des auteurs et des illustrateurs parce que ça devient beaucoup plus vivant et beaucoup plus réel pour eux. Et c'est vraiment un moment de magie dans les écoles, dans les groupes des enfants. Alors pour les parents, je les conseille de vraiment aller vers chez les médiathécaires de la commune ou de la ville où ils habitent ou même avec les éducateurs de l'école pour les recommandations. Ou soit vous allez chez notre site web, il y a la liste des auteurs de cette année, de la saison prochaine. Et c'est vraiment un très bon choix d'auteurs et illustrateurs qui ont édité plusieurs livres. Vous pouvez trouver Tapatudi sur les réseaux sociaux si vous cherchez Tapatudi 34. Et aussi, on a un site web tapatudi.fr. Et cette année, on va démarrer notre programme de rencontres mensuelles. Donc nous serons à la rencontre des enfants et des jeunes et des curieux du territoire.
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6: Et aujourd'hui, nous irons du côté de Montbiou et de Lunel avec deux offres d'emploi à pourvoir. Du côté de Montbiou, tout d'abord, où l'on recherche un employé polyvalent, employé polyvalente de libre service. Vous contrôlerez le balisage et l'étiquetage des produits en rayon, l'organisation et l'aménagement d'un espace de vente, réceptionner des produits, des matières premières, vérifier la conformité d'une livraison. Il faut savoir être à l'écoute, faire preuve d'empathie, faire preuve de rigueur et de précision. C'est un contrat de travail à durée déterminée de 3 mois, à temps partiel, 20 heures par semaine, travail en journée, travail les week-ends et jours fériés. C'est un emploi non qualifié, les débutants sont acceptés. Et pour poursuivre, nous irons du côté de Lunel où l'on recherche une vendeuse, vendeur, prêt à porter. Vous aurez en charge l'organisation, l'aménagement d'un espace de vente, les procédures d'encaissement, la présentation et la valorisation d'un produit ou d'un service, technique de mise en rayon. Il vous faut avoir l'esprit d'équipe, avoir le sens du service et faire preuve de réactivité. C'est un contrat de travail à durée déterminée de 6 mois, 35 heures par semaine, travail en journée, travail les week-ends et jours fériés. Le permis B véhicule léger est exigé, c'est un emploi non qualifié.
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8: Bonjour Guillaume Gaulier.
9: Bonjour Dominique et bonjour aux auditeurs de Radio Système.
8: Vous êtes directeur de la mission locale jeune Petite Camargue. Juste quand même pour repréciser s'il en est ce qu'est une mission locale, quels sont les objectifs, quelle structure porte la mission locale jeune Petite Camargue et les missions locales d'une façon générale.
9: Eh bien, mission locale de Petite Camargue, comme toutes les missions locales de France, c'est une association privée, hein, loi 1901, alors avec un conseil d'administration qui lui est propre, bien sûr. L'objet de l'association, c'est tout bonnement l'accueil, l'information, l'orientation et l'accompagnement des jeunes de 16 à 25 ans, donc plutôt des jeunes en majorité déscolarisés, et dans une dynamique d'approche globale, c'est-à-dire que on est bien sûr sollicité sur des questions de recherche d'emploi, en lien de qualification, de formation, de définition de projet professionnel, mais en fait ce qui fait un petit peu notre ADN, c'est le fait d'être dans une approche globale et de pouvoir être sollicité sur bien d'autres sujets comme la santé, le handicap, le logement, la mobilité, la citoyenneté. Alors c'est pas forcément des besoins auxquels on peut répondre, disons qu'on peut donner un premier niveau de réponse, et puis en fonction des besoins on peut surtout relayer auprès de partenaires qui sont parfois plus compétents que nous sur ces questions, mais qui restent quand même des questions assez prégnantes dans le au sein du public jeune.
8: Alors on a un débat, hein, qui est celui de dire, mais bon, est-ce que vraiment il faut spécifiquement encadrer des jeunes, et pourquoi France Travail par exemple ne suffirait pas à pouvoir accueillir ces jeunes-là?
9: Je crois que la loi Plein Emploi et le réseau Plein Emploi y a en partie répondu, hein. C'est-à-dire qu'aujourd'hui, un jeune, quand il souhaite s'inscrire à France Travail, remplit un questionnaire, et en fonction des réponses qu'il donne, et pour peu qu'il émette des freins à son insertion sociale et professionnelle, hein, que ça soit en termes de mobilité, de logement, eh bien, il y a un algorithme, en fait, qui les renvoie systématiquement vers les missions locales au titre de cette approche globale, hein, c'est-à-dire de pouvoir faire un accompagnement aussi sur d'autres sujets que uniquement l'emploi et la formation. Et je pense que c'est ça qui nous différencie d'un partenaire comme France Travail, avec qui, au demeurant, on travaille très bien et en partenariat, mais en effet, sur des champs un petit peu différents, et surtout, nous, sur une spécificité de public qui est vraiment le public jeune 16-25.
8: Voilà, avec toutes les problématiques qu'on rencontre, et quand on est jeune, on a besoin réellement de soutien, et c'est la raison d'ailleurs pour laquelle il y a le 458, hein, je regardais un peu ce que vos activités, c'est un lieu de vie où le jeune peut venir tout simplement discuter, pas forcément rechercher un emploi.
9: C'est ça, en fait, on a lancé ce projet. Alors ce projet, il est intéressant parce qu'il est à la fois, il émane d'un de nos salariés qui nous a proposé ce projet. Ce projet, il a été présenté en conseil d'administration, un conseil d'administration qui a été soutenant. Je rappelle que dans notre conseil d'administration, bien sûr, on a les quatre communautés de communes de notre territoire qui sont représentées, tout comme le département et la région Occitanie, et qui ont été de bons conseils sur cette nouvelle offre de service. L'idée était toute simple. À un moment donné, on a beaucoup perdu d'inscriptions de jeunes. Et on s'est demandé, en effet, est-ce que... Il y a un protocole administratif dans tout. À un moment donné, pour venir à la mission locale, ça nécessite de se déplacer, de prendre son téléphone, de prendre un rendez-vous qui est fixe, qui est souvent dans des délais assez courts, mais rarement le jour même, donc qui nécessite à un petit peu s'organiser. Et on a voulu offrir une offre un peu de services complémentaires à travers l'ouverture de ce tiers-lieu qu'on appelle le 458, tout bonnement parce qu'il est au 458 de la rue Émile Zola. Et là, on a souhaité faire un accueil inconditionnel, c'est-à-dire que le lieu est ouvert du lundi midi au jeudi soir, et pendant ces horaires d'ouverture, le jeune, eh ben, il vient s'il a envie, voilà, sans rendez-vous, il peut évoquer. Et on s'aperçoit que quand on est bridé par un temps d'entretien, ben, on va souvent à l'essentiel et on n'ose pas éventuellement évoquer les difficultés qu'on a. Et donc là, on offre, voilà, un espace de parole qui est beaucoup moins formaté, qui permet beaucoup plus de libérer la parole. J'ai une anecdote, hein, à un moment donné, l'an dernier, on avait encore une psychologue à la mission locale et une jeune qui était vraiment pas bien et qui refusait de rencontrer notre psychologue en entretien individuel. Elle s'est retrouvée à manger avec elle le midi. Et elles ont échangé, voilà. Et derrière, elle a pris le rendez-vous. C'est un exemple assez parlant de ce qu'on voulait mettre en œuvre au niveau de ce tiers-lieu. Et voilà. Puis, le tiers-lieu, c'est aussi pour les jeunes et c'est aussi offrir un espace aussi pour des partenaires. C'est-à-dire ouvrir notre tiers-lieu à du partenariat, d'autres associations, d'autres organismes. Alors bien sûr, c'est du donnant-donnant, on n'est pas dans du prêt de salle, hein. Il faut que ça ait un intérêt pour notre public et aussi pour le partenaire, mais c'est aussi comme ça qu'on fait vivre ce tiers-lieu.
8: Voilà, c'est comme ça qu'on a fait, par exemple, quelques émissions radio avec des jeunes l'année dernière. Le 458, donc ça c'est le tiers-lieu. Bon, et puis, la mission locale, c'est en termes d'effectifs, c'est des formateurs qui sont là, qui Alors, accueillent les jeunes régulièrement toute la semaine.
9: C'est ça, donc des conseillers en insertion sociale conseillers en insertion sociale et professionnelle, avec la particularité en effet que le siège se trouve à Vauvert, avec donc la présence du tiers-lieu. Mais donc vous l'avez compris, un territoire assez large, puisque 36 communes réparties sur 4 communautés de communes, Pays de Sommières, Rosny-Vistreville-d'Ourle, bien entendu, vous l'avez compris, Petite Camargue et Terre de Camargue, et de façon à donner des accueils de proximité, hein, donc faciliter l'accès à la mission locale aux jeunes de notre territoire, des lieux d'accueil un petit peu partout et qui ont tendance à se développer, Vergès, Galard, Calvisson, Sommières, Gros-du-Roi, Aiguemorte. Voilà, c'est là où on est présent.
8: En chiffre, ça donne combien de jeunes, ça?
9: Alors, ça donne à peu près... Alors, on est sur une vingtaine de salariés, avec bien sûr en majorité des conseillers en insertion socio-professionnelle. Et en termes de volume, là, à fin août, c'est 1136 jeunes qui sont accompagnés et plus de 360 jeunes qui se sont inscrits là sur l'année 2026 pour la première fois à la mission locale. Donc, des chiffres qui sont plutôt en augmentation, donc plutôt encourageants, et qui viennent valider aussi la mise en place de ce tiers-lieu. Tout comme on a mis en place à peu près à la même période une dynamique d'aller vers, c'est-à-dire qu'aujourd'hui à la mission locale, on a une conseillère qui est spécialisée dans l'aller vers, et donc vous l'avez...
8: Aller vers
9: les jeunes, c'est-à-dire que...
8: Au lieu d'attendre les jeunes derrière un bureau, vous dites, on y va.
9: Ce n'est pas une supportrice de Saint-Étienne particulièrement.
8: Oui, c'est ce que j'allais dire.
9: Voilà. Donc en fait, l'idée, elle est toute bête. Hein. Plutôt que d'attendre sagement les jeunes dans nos bureaux, est-ce qu'on a une démarche un peu proactive pour aller plutôt à leur rencontre?
8: Alors, comment ça se passe?
9: Ben, ça se passe que
8: on a beaucoup
9: travaillé sur du partenariat, c'est-à-dire beaucoup communiqué auprès des CCAS, des policiers municipaux, de toutes les partenaires qui à un moment donné étaient susceptibles de recevoir des jeunes, mais aussi des familles. Voilà, CCAS, je viens et puis à un moment donné, je dis, bah moi j'ai un ado à la maison, c'est compliqué. Comment on fait le relais? Comment éventuellement on provoque la rencontre en allant le rencontrer sur sa commune de résidence pour après essayer de le faire venir à la mission locale. Donc ça passe beaucoup par du partenariat. Petite exclusivité que j'ai gardée pour Radio Système.

0: c'est de la qualité. D'où la fameuse labellisation que vous venez d'obtenir.
1: C'est ça, hein, c'est une démarche nationale donc de labellisation qui avait été engagée donc par l'Union nationale des missions locales, donc au niveau national. Et en fait, l'idée, hein, c'était de garantir sur l'ensemble du territoire national la qualité et la conformité des pratiques d'accompagnement des jeunes vers l'emploi et l'autonomie. Donc c'est vrai que ça a été un gros morceau, hein, c'est une démarche qui a été lancée en 2024 et la date butoir pour être labellisée était le 31 décembre 2026. Donc on est un petit peu les derniers de la classe, mais l'objectif c'était de bien se préparer pour quelque chose qui était quand même important pour la mission locale.
0: Quels sont les critères? C'est quoi qui a été pris en compte? L'accueil?
1: C'est 35 critères répartis sur 5 grands axes: la gouvernance, le positionnement et les valeurs de la mission locale, son ancrage territorial, quelque chose qui est très important, qui est l'offre de services, là concrètement, qu'est-ce qu'on propose aux jeunes, et puis sur le management et le pilotage de l'activité. Le jeu, c'était d'avoir au moins 80% de ces 35 critères notés, évalués entre 3 et 4. Et donc, la mission locale est fière d'annoncer que nous avons eu 97% de critères notés entre 3 et 4, donc on a été largement labellisé, hein, ça fait 34 critères sur 35 qui ont été validés lors de cet audit. Voilà, ce qui est intéressant, c'est surtout la partie offre de service, c'est-à-dire que chaque mission locale a un socle commun, et Dominique, tu l'as rappelé, à travers le tiers-lieu, ça c'est quelque chose qui appartient à la mission locale Petite Camargue, qu'on va pas forcément retrouver dans toutes les missions locales, mais je pense que c'est ça la force d'une mission locale et de son statut associatif et association privée, c'est de pouvoir lancer des dynamiques comme ça, qui répondent à des besoins de territoire, besoins qui sont pas les mêmes en fonction d'où se situe la mission locale, forcément.
0: Avant de terminer, Guillaume Gaulier, directeur de la mission locale Jeune Petite Camargue à Vauvert, les prochains rendez-vous?
1: Oui, alors vraiment, on essaye de, comme je l'ai dit, hein, à travers le tiers-lieu, c'est aussi la possibilité d'engager de nouveaux partenariats. Donc il se passe beaucoup de choses sur notre tiers-lieu, hein, aider les jeunes au code. On travaille très bien avec Addiction France, où on va faire des ateliers de prévention addiction, écran. On a lancé les jeudis de l'alternance et de la formation, c'est-à-dire que il faut se renseigner auprès de la mission locale, mais le jeudi, en l'occurrence ce jeudi-là qui arrive, on reçoit une nouvelle fois le Greta Garloser qui vient au tiers-lieu faire une permanence. On a rencontré les équipes de France Service, avec qui on va participer aux journées portes ouvertes d'octobre, et où on est en train d'évaluer la pertinence que France Service vienne faire des permanences au tiers-lieu pour aider les jeunes dans les démarches administratives. On n'est pas voué, nous, mission locale, à faire à la place d'eux, hein, quand on a un partenaire dont l'objet est d'aider aux démarches administratives. On serait bien bête de faire ça nous-mêmes, autant relayer vers le partenaire. Donc voilà, il y a plein de choses qui se passent. Et puis voilà, un escape game agricole là qui se passe sur Beauvoisin le 17 septembre. On est présent sur le forum création d'entreprise du 22 septembre à Vauvert. Voilà, on essaye d'être dans cette démarche partenariale.
0: Si un auditeur écoute aujourd'hui, jeune entre 16 et 25 ans, qui se pose des questions, comment on vient chez vous? On tape juste à la porte? Il y a des inscriptions préalables?
1: Alors oui, il y a différentes façons. Hein. Il y a en effet le fait d'appeler la mission locale. Et c'est un numéro unique, hein, que je peux rappeler à l'antenne, 04 66 88 37 85. Que vous habitiez à Aiguemorte ou à Sommières ou à Calvisson, vous aurez quelqu'un au bout du fil qui pourra répondre à vos besoins, éventuellement vous proposer un rendez-vous. Il y a un peu plus d'un an, on a trouvé intéressant de relancer un site internet. Aujourd'hui, on n'utilise plus le bottin, hein, on tape mission locale sur internet pour essayer de trouver les coordonnées. Donc ça nous semblait pertinent de créer un site et de pas tomber des fois sur des fausses infos. Et à travers ce site internet, on a mis en ligne un formulaire de contact qui reste aussi un moyen nouveau pour les jeunes de nous contacter, et un moyen qu'on évalue maintenant depuis quasiment un an et demi et qui fonctionne bien, et avec des formulaires de contact qui sont en augmentation. Donc voilà, c'est un nouveau moyen aussi de nous contacter. N'hésitez pas à passer par notre site internet. Nous, on s'engage à la réception du mail à vous répondre sous 48 heures, à vous rappeler, à vous proposer un rendez-vous, ou du moins à étudier avec vous quel est votre besoin, éventuellement vous réorienter vers le partenaire qui va bien, ou vous recevoir à la mission locale.
0: Il y a toujours une solution.
1: Il y a toujours une solution.
0: Voilà, on reste pas chez soi. N'hésitez pas à vous déplacer, vous êtes des professionnels. Il y a l'accueil qui est important, hein, aussi, la labellisation, etc. Il y a un accueil de qualité.
1: Dernière information, on a aussi mis en place des semaines d'accompagnement mineurs. On a beaucoup de mineurs qui viennent à la mission locale, ils viennent spontanément s'inscrire, et des fois c'est difficile de les maintenir dans une dynamique où ils viennent régulièrement.

0: Donc on a évalué aussi ce besoin-là et aujourd'hui, ça commence dès la semaine prochaine, là, mais il y en a plusieurs dans l'année. Donc si vous êtes mineur, vous pouvez aussi vous renseigner. Et là, l'idée, c'est pas juste de faire un entretien d'inscription d'une heure, c'est d'inviter le jeune à passer une semaine avec nous à travers différents ateliers autour du projet professionnel. On a un partenariat avec l'UFOLEP de Nîmes où on joue sur le socio-sportif. On les emmène aussi faire du sport, mais aussi dans une dynamique d'insertion socio-professionnelle. Donc voilà, tout ça, c'est des petites choses qui répondent quand même à des besoins, à des spécificités de public, avec le souci d'adapter notre offre de service constamment pour répondre au plus grand nombre, et notamment à ce public mineur qui nous sollicite quand même pas mal.
1: Avant de finir, comment aujourd'hui les jeunes se sentent ? Est-ce que c'est compliqué, hein ? On parle beaucoup d'éco-anxiété, on parle de chômage, de manque de formation, etc. Dans quel état sont les jeunes aujourd'hui, Guillaume Gaulier ?
0: Ben écoutez, c'est vrai que moi j'en reçois plus beaucoup, hein, même si j'ai eu fait le métier de conseiller avant, donc je connais bien aussi ce métier-là.
1: Vous avez des conseillers quand même qui vous...
0: Donc j'ai bien sûr des remontées de terrain. Je pense qu'aujourd'hui, un des freins principaux auxquels on a du mal à répondre, c'est la problématique de santé mentale. Alors elle touche bien sûr l'ensemble des publics. Hein,
1: c'est dépression ?
0: Ouais, ça prend différentes formes, oui, de dépression, le sentiment que les jeunes ont plus d'amis virtuels que réels, donc des problématiques de sociabilisation,
1: de solitude,
0: des fois des phobies, phobies scolaires, phobies de prendre le bus pour se déplacer, d'être avec du monde dans un bus. Tout ça sont autant de freins à l'insertion sociale et professionnelle. Et c'est vrai qu'on peine à trouver des financements sur ce champ-là. On a eu la chance l'an dernier d'avoir un financement de la région Occitanie pour nous permettre d'avoir dans nos effectifs une psychologue à temps plein qui se déplaçait sur l'ensemble de nos antennes et donc qui a vraiment fait un travail de soutien remarquable et puis de réorientation également. Le problème, c'est qu'on n'arrive pas à avoir des financements dans le temps, hein. C'est souvent du one shot. Et donc ça, c'est préjudiciable parce que on apporte une plus-value pendant un an et puis au bout d'un an, tout s'arrête faute de financement. Et c'est vrai que ça, je pense que c'est un manque quand même important au niveau de la jeunesse. Et de toute façon, c'est un manque de façon générale puisque si on relaie vers le droit commun, on se retrouve rapidement avec des temps d'attente de plusieurs mois avant de pouvoir consulter éventuellement. Donc c'est vrai que d'avoir la ressource interne, c'est précieux. Encore faut-il trouver les financements pour.
1: Voilà, pour avoir donc une psychologue. Et ça, c'est tellement important aujourd'hui, hein, quand on voit un peu tout ce qui se passe et cette jeunesse qui finalement est peut-être des oubliés, hein, de cette société là qui la société vieillit. Il va falloir aussi faire de l'intergénérationnel, sinon qu'est-ce qu'on va faire? On va se battre avec les jeunes s'il va y avoir une espèce de rupture entre les jeunes et les plus âgés.
0: Disons que de ma place, il me semble que la jeunesse devrait être un investissement et pas un sacrifice, quoi. Enfin, vu comme ça, et vu les sujets retraite, etc., on a quand même intérêt à ce qu'il y ait de plus en plus de jeunes actifs, et donc voilà, je pense qu'il faut plutôt investir sur la jeunesse plutôt que... Mais après, je comprends bien les contraintes budgétaires également.
1: Merci.
0: Avec plaisir.
1: Guillaume Gaulier, on va se retrouver tous les mois, on se donne un petit rendez-vous pour discuter comme ça pendant 10-15 minutes, 18 minutes là pour ce qui est de cette interview-là, avec une thématique peut-être, ou même quelqu'un, un invité.
0: Avec grand plaisir.
1: Merci Guillaume Gaulier, directeur de la mission locale Jeune Petite Camargue.
0: Merci beaucoup.
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3: À l'occasion de la fête des associations de Vauvert à la Plaine des Sports René Girard, nous avons réalisé une série d'interviews. Découvrez maintenant l'une d'entre elles.
4: Je suis maintenant avec le Galia Club de Galicia. Mais qu'est-ce que c'est le Galia Club de Galicia? De quoi s'agit-il?
5: La plus belle équipe de foot du Gard.
4: Voilà. Bravo.
5: Exactement, un vrai club familial.
4: Voilà.
5: Donc là, on est en pleine restructuration. On aimerait redémarrer les petits. Petite catégorie, les enfants de U6 à U11.
4: Oui.
5: Donc c'est notre volonté, parce qu'on a une équipe senior qui marche très bien.
4: Oui.
5: Qui redémarre aussi.
4: Ah, oui.
5: Donc c'est pour ça, on aimerait que ça redevienne le club que c'était avant.
4: Oui.
5: Et on fait de la recherche. Tout ce qui est pour que, voilà, pour que ça redémarre.
4: Voilà. Alors qu'est-ce qu'il faudrait pour que ça redémarre?
5: Il nous faudrait des petits. Voilà. Beaucoup de petits pour pouvoir refaire des tournois, refaire des clubs, des catégories.
4: Voilà. Il manque un peu de population.
5: C'est ça, Galicia, on n'a pas une grosse population, donc on est obligé de venir chercher un paire.
4: Ça fait quelques années que le club existe.
5: Oui, il existe, je crois, depuis 1935. Et à une époque, il y a de ça 7 ou 8 ans en arrière, on était plus de 220 licenciés.
4: Oui.
5: Et là maintenant, on n'est plus qu'à 40.
4: Voilà, oui, on tient.
5: Comme beaucoup d'associations et de clubs.
4: Hein. Oui.
5: Donc c'est pour ça qu'on aimerait le redynamiser.
4: Voilà. Et les équipements sur Galicia, les stades.
5: On a peut-être l'un des plus beaux stades. Il a été refait en 2008, neuf. Donc il est même plus beau que celui de Vauvert. Donc pour ça, c'est vrai que ça attire aussi.
4: D'accord.
5: Donc,
4: alors vous êtes qui?
5: Moi, je suis un dirigeant.
4: Voilà.
5: Je m'occupe de relancer les petits.
4: Voilà. D'accord.
5: Mais je suis juste dirigeant.
4: Voilà. Et vous êtes monsieur président?
5: Si, chéri Nicolas.
4: Ça fait longtemps que vous
5: êtes... Oui, ça fait depuis 2008. Ça fait pas loin d'une vingtaine d'années, 18 ans. Quoi.
4: Voilà. Et bon, avec les difficultés de nombre d'adhérents,
5: c'est ça.
4: Comment vous le voyez
5: assez compliqué. C'est compliqué, mais on voit que ça recommence à venir. Les gens reviennent aux petits clubs familiaux.
4: Oui. Voilà.
5: Donc je pense qu'on est une bonne cible pour eux.
4: Voilà.
5: Esprit familial, pas de compétition pour l'instant.
4: Oui.
5: Et être à l'écoute des joueurs et des parents.
4: Voilà, avec cette ambiance.
5: C'est ça, qui est typique de Galicia.
4: Et qui génère
5: une bonne ambiance, c'est ça. Avec des bons tournois, avec des repas, des choses comme ça.
4: Oui.
5: Et on aimerait relancer les tournois justement.
4: Oui.
5: C'est pour ça qu'on aimerait reprendre les petits pour pouvoir relancer les tournois et recréer cette belle communion sportive que nous avions.
4: Et cette dynamique qu'il y a eu,
5: c'est
4: le Galia Club de Galicia.
5: C'est ça, exactement.
4: Voilà. On parlait tout à l'heure qu'il y avait un club féminin aussi.
5: Tout à fait, on a eu les féminines pendant des années.
4: Voilà.
5: Bon, ça a été un peu plus compliqué à perdurer, mais on espère continuer.
4: Et pour vous retrouver, donc vous êtes au stade de Galicia.
5: Au stade de Galicia, tous les mardis et jeudis pour les seniors. Et si les petits se font, on sera tous les mercredis après-midi.
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2: Jusqu'au 23 octobre, le Gard organise ses journées gardoises des aidants. Mais au fait, un aidant, c'est quoi ? C'est tout simplement une personne qui accompagne régulièrement un proche fragilisé par l'âge, la maladie ou le handicap. Cela peut être un parent, un conjoint, un enfant, mais aussi parfois un ami ou un voisin. Un rôle que l'on assume souvent naturellement, sans forcément se considérer soi-même comme aidant. Et pourtant, avec le temps, cet accompagnement peut devenir très prenant, parfois même épuisant. Ces journées sont donc là pour informer, échanger, trouver des solutions, mais aussi rappeler qu'un aidant a lui aussi besoin d'être accompagné et de pouvoir souffler. À Vauvert, rappelons qu'il existe toute l'année un espace ressources aidants installé au CCAS au 168 rue Montcalm. Un lieu où l'on peut être écouté, conseillé et orienté vers les dispositifs adaptés à sa situation. Le CCAS est ouvert du lundi au jeudi de 8h à midi et de 13h30 à 17h et le vendredi de 8h à midi. Pour tout renseignement, vous pouvez contacter le 04 66 73 17 80. Et dans le Gard, deux rendez-vous sont à retenir près de chez vous. Le mardi 13 octobre à Calvisson, de 14h à 18h à la salle de l'Herbou. Au programme, rencontre avec des professionnels, atelier bien-être et théâtre forum avec les aidants. Puis le vendredi 23 octobre à Huchot, de 13h30 à 18h à l'espace Christian Aymar pour un nouveau temps fort consacré aux proches aidants. Des rendez-vous ouverts à toutes celles et ceux qui accompagnent un proche au quotidien.
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FM. L'univers d'Eito. La dernière demi-heure. Et après on bascule. La version Malefic Twins. 23h jusqu'à

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pour les magnifiques Twins. Jérôme Drel, Hervé Drel. 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

main qu'elle est là. Si ma Gucci approuve, c'est que c'est bon. 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On a le baromètre ici, hein. Ne vous inquiétez pas. Revenez sur le live.

ça tombe bien que tu sois là, Georgie. Tu voulais du nouveau. Les sons pour cet été, Georgie, ils sont là. On les a gardés bien au chaud.

la face B qui suit. La bonne nouvelle, Baccara, qui va sortir dans les bacs à partir de ce soir. À différentes.

Chris G, je suis en train d'envoyer tes sons en Égypte. Et quand ça va réclamer le nom, je vais envoyer le lien.

faut que tu préviennes, hein. Là, j'avais une gorgée. 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Larissa sur les yeux.

0: sérieusement, Chris G.
1: Remix.
0: Là, je vais être obligé de faire le pavé. À la fin de l'émission, je vais nettoyer le sol parce que j'ai craché.

respirer, Chris G. Chipolata, yes. 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

humain là, il nous dit bonsoir. Georges Calice, je sais plus quoi penser. J'ai comme l'impression que tu nous trompes avec notre émission.

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parle un chinois, mon ami. Oh, mon truc, c'est les platines. Tu m'as pas expliqué ça.